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Tu sais, si y en a ici qui connaissent un peu l'Afrique ou les Antilles, là-bas à chaque fois, là-bas à chaque fois quand tu vas ouvrir une bouteille de rhum ou ce que tu veux, hein, tu vas verser une petite goutte avant de partager avec les frères. Et tu sais, là-bas, c'est comme on dit, c'est pour boire un coup avec les anciens, avec les ancêtres, tous ceux qui sont plus là. Des fois aussi à la maison, tu vas trouver une assiette, là-bas, c'est on dit on va manger avec les ancêtres. Et souvent, tu vois une bougie, c'est aussi pour personnaliser ça. Donc là, vu que c'est un hommage pour tous nos grands-parents, si t'as imbriqué quelque chose, c'est pour qu'on soit bien accompagné par tous nos ancêtres blancs et noirs. Yeah, man! Et si t'as pas de briquet, tu lèves ta main. Hey, Paléo! Hey, c'est joli comme ça. Hey, baissez la lumière, baisse la lumière. Vous voir que les briquets.

0: Company. 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
0: Eh, franchement, c'est trop beau, Paléo.

0: Hur många bara sitter och spelar på Roots & Kahneman? 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
2: On n'est pas la réponse à ta question. 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On ne peut pas toujours voir la lumière qui rayonne à l'extrémité du tunnel. Mais si on continue à avancer, on arrive dans un...

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0: C'est vrai, on s'est dit, je crois, celui à la tête de con.

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1: Bonjour à tous. La France et le Canada vont travailler à un rapprochement. La déclaration hier d'Emmanuel Macron depuis Saint-Pierre-et-Miquelon, territoire français d'Amérique du Nord. Le président a reçu le premier ministre canadien, Mark Carney. Les deux dirigeants ont ainsi réaffirmé l'indépendance de leur pays face aux velléités d'expansion de Donald Trump. Parmi les sujets évoqués, la pêche, la sécurité commune ou encore l'énergie. Une nouvelle victoire de l'extrême droite en Allemagne. L'AfD est arrivée en tête dans une région du nord-est du pays, soit deux semaines après sa victoire historique en Saxe-Anhalt. Mais le Parti social-démocrate devrait conserver le contrôle de l'exécutif régional en s'alliant avec d'autres partis de gauche. La CDU du chancelier Friedrich Merz n'a remporté qu'environ 5% des voix, juste assez pour rester au Parlement régional. Le chancelier allemand qui reconnaît un désastre électoral. En France, le gouvernement face à la crise du carburant. Sébastien Lecornu préside deux réunions aujourd'hui pour évoquer la flambée des tarifs à la pompe. Des réunions interministérielles pour parler de l'approvisionnement en essence et de l'accompagnement des Français. Près de 50 000 personnes mobilisées hier contre la proposition de loi sur la présomption d'usage légitime des armes par les forces de l'ordre. Elles ont manifesté dans plusieurs villes, dont Paris, Marseille ou encore Lyon. Des défilés organisés à l'appel de nombreuses organisations de défense des droits humains, dont Stop aux violences d'État, Amnesty International ou encore la Ligue des droits de l'homme. Ce dramatique accident hier près de Toulouse, un TER a percuté une voiture sur un passage à niveau. La conductrice du véhicule, une femme âgée d'environ 40 ans, a été transportée en état d'urgence absolue vers un hôpital. Et les près de 200 passagers du train indemnes ont été évacués par bus dans la soirée jusqu'à Toulouse. Et puis on termine avec un mot de football. Le premier classique de la saison a tourné en faveur du Paris Saint-Germain. Les Parisiens se sont imposés 2-1 à Marseille hier soir en clôture de la 5e journée de Ligue 1. Ils remontent à la 6e place du classement pendant que Marseille glisse à l'avant-dernière. Place maintenant à la trêve internationale. Excellent début de journée à tous.

Tchuss. 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
4: Bonjour à tous, c'était il y a 25 ans la catastrophe de l'usine AZF à Toulouse. Le 21 septembre 2001, le stock de nitrate d'ammonium de l'usine d'engrais explose. 31 personnes sont mortes, 2500 sont blessées. Une commémoration est organisée ce matin sur le site de l'ancienne usine chimique. Les noms des 31 personnes tuées par l'explosion seront lus au micro avant le dépôt de gerbes des élus et du préfet et la minute de silence. Une rencontre pour faire face à Donald Trump. Emmanuel Macron a reçu hier à Saint-Pierre-et-Miquelon le Premier ministre canadien. Marc Carney. Les deux dirigeants ont ainsi annoncé qu'ils allaient travailler à un rapprochement entre les deux pays. Parmi les sujets évoqués, la pêche, la sécurité commune ou encore l'énergie. Pas de surprise en Russie, le parti de Vladimir Poutine a remporté les élections législatives avec près de 50% des suffrages. On rappelle que les principaux opposants au président et à la guerre en Ukraine ont été écartés du scrutin. L'Union européenne a de son côté dénoncé des élections se déroulant dans un climat de répression systématique et institutionnalisée. Retour en France et face au succès des repas universitaires à 1 euro, l'enveloppe budgétaire passera de 50 millions cette année à 143 millions d'euros en 2027. L'annonce hier du ministre de l'Enseignement supérieur, Philippe Baptiste. Il prévient néanmoins que si un budget n'était pas adopté par le Parlement, le gouvernement serait incapable d'assurer le repas à 1 euro pour tous. Un ancien évêque de Tarbes et Lourdes, héros de la résistance, accusé de viol. Cet homme, mort en 1977, est mis en cause par un ex-collégien de l'établissement catholique béarnais Bétaram. Ce dernier a déposé plainte en 2025 pour des violences psychologiques, physiques et sexuelles subies au cours de sa scolarité. Et parmi ces violences, il évoque donc une agression commise selon lui en 1971. L'instance nationale indépendante de reconnaissance et de réparation a été saisie il y a quelques mois. Et puis en cyclisme, Remco Evenepoel dans l'histoire du cyclisme. Le Belge survole le chrono des championnats du monde à Montréal. Il remporte son 4e titre mondial. Le Français Paul Sexas termine 3e et prend une médaille de bronze. Excellent début de journée à tous.
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7: Bonjour, c'est Nina et Angèle pour la radio La Tribu. On est au Forum des associations devant le centre de l'outil en main. Est-ce que vous pouvez vous présenter en quelques mots s'il vous plaît ?
8: Alors l'outil en main est une association qui initie les enfants à différents métiers manuels. À Saint-Nazaire, on a 20 ateliers, donc on reçoit 40 enfants le mercredi et on est une soixantaine de bénévoles. Et le principe, c'est pendant 3 mercredis, un enfant découvre un atelier et au bout de ces 3 mercredis, il va visiter et découvrir un autre atelier. Voilà.
7: Et vous êtes bénévole dans un atelier spécial ou pas ?
9: Je suis dans l'électricité et le petit électroménager. C'est-à-dire qu'on enseigne aux enfants de pouvoir se débrouiller par eux-mêmes tout en respectant les normes. C'est-à-dire qu'ils peuvent monter un interrupteur ou le démonter. Ils font différents types de schémas et en plus, ils reproduisent ce qu'ils ont fait en schéma sur un support.
7: C'est adressé aux jeunes de quel âge à quel âge à peu près ?
9: Entre 10 ans et 14 ans.
7: Et un cycle, c'est 2 ans du coup. Bon bah merci.
9: Je vous en prie.
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11: 3 candidats dans un mouchoir de poche, mais on se régale. C'est du beau jeu, ça.
12: Le soprano Paul Mirabel, Squeezie McFly et Carlito.
11: Pardon ? Quelle est votre réponse ?
12: Marlène Schiappa, Lady Gaga, Omar Sy, Clara Luciani, Nicki Minaj, Florence Foresti, Taylor Swift, Mbappé, Emmanuel Macron, Donald Trump, Damso, Marion Cotillard, Katy Perry, Charles Leclerc, Léon Marchand, Angèle, Lenny Kravitz, Greta Thunberg, François Hollande, Philippe Etchebest, Billy Eilish, Wendy Renard, Nikos Aliagas, Barack Obama, Cyril Lignac, Teddy Riner, Julien Doré-Loine, Thomas Pesquet, Harry Potter, Yann Barthès, Inox, Tag, Lena, Situation, Adeline Champ. Brad Pitt.
11: Attention, comme en 1912, quelle émission animalière voit ses principaux dirigeants massacrés par un animateur dont le véritable prénom est Ronan. Bien joué, 3 points.
13: Je suis
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1: Bonjour, je suis donc journaliste reporter radio. Quel est votre prénom et votre nom de famille ?
13: Jean-Luc.
1: Jean-Luc comment ?
13: Lachman.
1: Jean-Luc Lachman. Je me nomme Iris et j'ai 18 ans. Et quel est votre métier ?
13: Je suis scientifique, un peu fou.
1: Vous êtes conscient que vous êtes faux ?
13: Oui.
1: J'aimerais comprendre quel genre de créature, genre Frankenstein ou plutôt un vampire ou un zombie ou vous voyez ?
13: Un humain mi-animal, genre mélangé avec un rat.
1: Pourquoi nous sommes là aujourd'hui ? C'est pour parler de quoi ? C'est vous qui faites l'interview normalement, non ? Elle est où, votre pâtisserie ?
13: À Saint-Nazaire, auprès du port.
1: Le but de cette interview, ça va être de vous demander quels sont vos projets pour la ville de Saint-Nazaire. Parce que Guérande, c'est près de Saint-Nazaire, mais qu'en est-il pour le sel de Guérande qui est produit ? Allez-vous augmenter l'économie ou arrêter le marché de ces petits marais ?
13: Non, je vais pas arrêter. Je vais peut-être faire le payer plus cher.
1: Pour faire le dessert fou, j'imagine que vous avez dû faire des études. J'aimerais savoir depuis combien de temps vous cuisinez ?
13: Depuis bientôt 15 ans.
1: D'accord, et vous comptez toujours garder les indices géographiques protégés, les IGP et les labels, pour éviter que du coup on usurpasse vos produits de qualité de ce petit or blanc.
13: Oui.
1: Une autre petite question, il est composé de quoi ?
13: De chantilly, de vanille et de pépites de chocolat.
1: Et vous avez découvert quoi ?
14: J'ai découvert une larme de lune. C'est une larme qui vient de la lune. En fait, elle est tombée de la lune et elle est allée par terre.
1: J'aimerais comprendre pourquoi votre labo a explosé.
14: Je viens de faire une découverte exceptionnelle dans la ville où j'habite.
1: Et vous habitez où ?
14: J'habite à Drancy.
1: Bon bah voilà, j'imagine que c'était tout. Hein, qu'est-ce qui nous donne en général envie de le manger, ce nazérien ?
13: Il est beau.
1: D'accord, très bien. J'ai juste une petite question à vous poser. L'ingrédient secret que vous ne voulez pas révéler au public ?
13: Bah je vais pas vous le dire.
1: Pourquoi vous êtes-vous présenté en fait ?
13: Pour améliorer la qualité de vie de Saint-Nazaire.
1: Bon bah, au plaisir de vous revoir et j'espère que j'aurai l'occasion de le goûter. Merci beaucoup, Émy Froger.

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1: ont été réalisés
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3: Bonjour, moi c'est Clovis. J'ai 10 ans, je suis en CM2 à l'école La Martine et je vis à Saint-Nazaire. Pour commencer la journée de bonne humeur, j'écoute Alors on danse de Stromae.
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3: Si j'étais un objet, je serais un avion parce que je pourrais voyager dans le monde. Si je pouvais aller où je veux là maintenant, j'irais en Thaïlande. Si je devais manger un truc tous les jours, ce serait du pamplemousse. C'est acide et du coup, c'est ça qui me donne de l'énergie. Si j'étais un animal, je serais un koala, parce que je suis assez tranquille. Un truc qui me dégoûte, c'est les cicatrices. Un bruit que j'aime bien, c'est le chant des oiseaux. La meilleure blague que je connais, c'est « Il y a personne, rien et stupide sur un bateau. Personne tombe à l'eau. Rien demande à stupide d'appeler les secours. Bonjour, c'est stupide, j'appelle pour rien parce que personne n'est tombé à l'eau. » Ce que j'aime dans la vie, c'est voyager. Parce qu'on peut découvrir le monde et ma famille. Par contre, je n'aime pas le grincement sur le tableau noir. Merci de m'avoir écouté. C'était Clovis

Bonjour, je m'appelle Karina, j'ai 10 ans. Je suis à l'école Lamartine et je vis à Saint-Nazaire. Pour commencer la journée de bonne humeur, j'écoute Ciel de Maître Gims.

Si je pouvais aller où je veux là maintenant, j'irais en Roumanie avec ma famille et ma meilleure amie. Si je devrais manger un truc tous les jours, ce serait un burger, parce que j'aime bien. Si j'étais un animal, je serais un chat, parce qu'ils sont tout mignons. Un truc qui me dégoûte, c'est la mort. Merci de m'avoir écouté, c'était Karina dans la tribu.

0: Salut, moi c'est Liam Thomas. J'ai 10 ans. Je suis en CM2 à l'école Lamartine et je vis à Saint-Nazaire. Pour commencer la journée de bonne humeur, j'écoute Gims, Ninao ou alors Ciel. Si je pouvais aller où je veux là maintenant, j'irais aux États-Unis avec mes meilleurs amis. Si je devais manger un truc tous les jours, ce serait Fritz Burger, parce que j'adore ça. Si j'étais un animal, je serais un lapin, parce que avant j'en avais un et il est mort. Un truc qui me dégoûte, c'est les mensonges. Ce que j'aime dans la vie, c'est les sports de combat, être avec mes meilleurs amis et être avec ma famille. Par contre, je n'aime pas quand quelqu'un me ment. Merci de m'avoir écouté, c'était Liam Thomas dans la tribu.
1: Salut, moi c'est Donia, j'ai 11 ans, je suis en CM2 à l'école Lamartine et je vis à Saint-Nazaire. Pour commencer la journée de bonne humeur, j'écoute Système de Luigi ou Il avait les mots, ça dépend. Plus tard, j'aimerais faire stérilisation à l'hôpital parce que ma mère travaille là-bas et j'aime bien ce travail. Si j'étais un objet, série TV ou film, je serais Vaiana, parce que je la ressemble et je l'adorais quand j'étais petite. L'horizon où la mer touche le ciel et m'appelle, cache un trésor que tout ignore. Si je pouvais aller où je veux là maintenant, j'irais à Zanzibar avec ma meilleure amie. Si je devais manger un truc tous les jours, ça serait salade burrata avec des concombres et jus de fruits, parce que j'adore ça. Si j'étais un animal, je serais un chat, parce que c'est mignon. Le truc qui me dégoûte, c'est les trous. Je déteste ça. Un point que j'aime bien, c'est les vagues. La meilleure blague que je connaisse, c'est « Qu'est-ce qui est jaune et qui attend ?» Bah, Jonathan. Ce que j'aime dans la vie, c'est ma mère, mon père et ma meilleure amie. Par contre, ce que je n'aime pas, c'est ma sœur quand elle m'énerve, la mort et les gens qui critiquent. Merci de m'avoir écouté. C'était Donia, dans la tribu.
2: Salut, moi c'est Mohamed, j'ai 10 ans. Je suis en CM2, l'école Lamartine, je vis à Saint-Nazaire. Pour commencer la journée de bonne humeur, j'écoute Gims, Ninao et Balchi.

0: Plus tard, j'aimerais être footballeur ou cuisinier parce que c'est ma passion. Depuis que je suis petit, je fais ça. Je cuisine des fois des tacos, des burgers, c'est tout. Si je pouvais aller où je veux, là maintenant, j'irais en Tunisie. C'est ma ville, c'est mon pays d'origine et depuis là, je peux pas y aller dans un autre pays sans y aller le voir. Si je devais manger quelque chose tous les jours, ça serait du couscous ou du tacos. Si j'étais un animal, je serais un aigle parce que c'est le signe de la Tunisie. Un truc que ça me dégoûte, c'est les araignées, à cause de ses piqûres. Un bruit que j'aime bien ici, c'est les slimes. Ce que j'aime dans la vie, c'est ma cousine, mes amis et ma famille. Par contre, je déteste les personnes qui critiquent ou mon frère quand il met top. Merci de m'avoir écouté. C'était Mohamed dans la tribu.
1: Salut, c'est moi, c'est Adelina, j'ai 10 ans, je suis à l'école Lamartine et je vis à Saint-Nazaire. Pour commencer la journée, de bonne humeur, j'écoute Maître Gims. Plus tard, j'aimerais être Axem parce que j'aime bien les petits. Si je pouvais aller quelque part, j'irais en Algérie. Si je devais manger un truc tous les jours, ce serait un tacos et des burgers. Si j'étais un animal, je serais un lapin. Parce que les lapins, c'est trop mignon. Un truc qui me dégoûte, c'est les mensonges. Ce que j'aime dans la vie, c'est mes parents et mes meilleures copines. Par contre, je n'aime pas les gens qui mentent. Merci de m'avoir écouté, c'était Adelina dans la tribu.
2: Salut, moi c'est Félicien, j'ai 9 ans. Je suis en CM2 à l'école Lamartine et je vis à Saint-Nazaire. Pour commencer la journée, de bonne humeur, j'écoute Oshi, Mauvais Rêve.
3: Je m'appelle Mathilde et aujourd'hui c'est ma naissance. Je suis prématurée, ça sera ma seule fois en avance. Je sais pas à quoi m'attendre, est-ce que ma vie va être tendre? Allez.
2: Et Tape à la rêve de Hippocampe Fou.

0: Plus tard, j'aimerais être footballeur, handballeur, grand maître international, très grand joueur d'échecs. J'adore tous ces sports. Si j'étais un objet, je serais une balle de tennis, parce que je rebondirais beaucoup et cela serait trop satisfaisant. Si je pouvais aller là où je veux, là maintenant, j'irais dans un monde sans guerre et sans pollution. Si je devais manger un truc tous les jours, ce serait des sandwichs vietnamiens, car c'est trop bon, il y a de la viande laquée. Si j'étais un animal, je serais une araignée, parce que ça dégoûte tout le monde, beaucoup de monde. Un truc qui me dégoûte, c'est les endives. Un bruit que j'aime bien, c'est le grincement sur le tableau. Ce que j'aime dans la vie, c'est ma famille, mes amis, le sport, physique ou intellectuel, la nourriture. Par contre, je déteste la mort, la peur et la colère. Merci de m'avoir écouté, c'était Félicien dans La Tribu.
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0: Salut, moi c'est Talia, j'ai 11 ans, je suis en CM2 à l'école Lamartine et je vis à Saint-Nazaire. Pour commencer la journée de bonne humeur, j'écoute Luigi System. Ce que j'aime dans la vie, c'est ma meilleure amie, ma famille. Par contre, ce que je n'aime pas, les gens qui critiquent. Merci de m'avoir écouté. C'était Talia dans la tribu.
1: Salut, moi c'est Ninon. J'ai 11 ans. Je suis en CM2 à l'école de Lamartine. Je vis à Saint-Nazaire. Pour commencer la journée de bonne humeur, j'écoute Apathé de Bruno Mars et

0: Plus tard, j'aimerais être actrice parce que j'adore les films. Si j'étais une série, je serais Chobuti parce que j'adore les K-dramas. Si je pouvais aller où je veux là maintenant, j'irais au Brésil avec mon frère. Si je devais manger un truc tous les jours, ce serait des fraises car j'adore ce fruit. Si j'étais un animal, je serais un chat parce que j'adore être à l'aise. Un truc qui me dégoûte, c'est la mort. Et un bruit que j'aime bien, c'est les ciseaux qui coupent du papier. La meilleure blague que je connais, c'est avec quoi on ramasse de la papaye? Avec une foufourche. Ce que j'aime dans la vie, c'est ma famille, mes meilleurs amis. Par contre, ce que je n'aime pas, c'est mon demi-cousin, mon frère qui crée aux jeux vidéo et les personnes qui critiquent. Merci de m'avoir écouté, c'était Ninon dans la tribu.
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0: marteau-piqueur.
1: Comment voulez-vous que le travailleur français qui travaille avec sa femme et qui ensemble gagne environ 15 000 francs et qui voit sur le palier à côté de son HLM entasser une famille

va ouvrir le grand débat qui s'impose dans notre pays, qui est un vrai débat moral, pour savoir si il est naturel que les étrangers puissent bénéficier, au même titre que les Français, d'une solidarité nationale.

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0: Un escalier de fer, un couloir étroit et obscur. Au fond de ce couloir, une porte entrouverte, d'où nous parviennent les accords d'une musique qui en ce lieu paraît irréelle.
1: C'est le coup.

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8: Bonjour à tous, une rencontre entre Donald Trump et Emmanuel Macron aujourd'hui. Un entretien entre les deux présidents est en effet annoncé par la Maison Blanche. Il devrait se dérouler à 17h35, heure locale à New York, où les deux dirigeants doivent participer cette semaine à l'Assemblée Générale des Nations Unies. Une rencontre qui intervient juste après le rapprochement hier entre le Canada et la France. Emmanuel Macron a reçu ce dimanche à Saint-Pierre-et-Miquelon le premier ministre canadien Mark Carney. Les deux dirigeants ont ainsi réaffirmé l'indépendance de leur pays face aux velléités d'expansion de Donald Trump. Parmi les sujets évoqués, la pêche, la sécurité commune ou encore l'énergie. Une catastrophe électorale pour le chancelier allemand. Le parti d'extrême droite AfD est arrivé en tête dans une région du nord-est de l'Allemagne. Mais le parti social-démocrate devrait conserver le contrôle de l'exécutif régional en s'alliant avec d'autres partis de gauche. La CDU du chancelier, elle tombe aux alentours de 5%. La crise du carburant au menu du gouvernement. Sébastien Lecornu préside deux réunions interministérielles aujourd'hui, alors que ce week-end, le prix du litre de gazole affichait en moyenne 2,41 € dans les stations de l'Hexagone. L'exécutif doit donc décider de nouvelles aides ou prolonger les dispositifs existants. La suppression de taxes ne serait pas envisagée par Matignon, malgré les demandes de différents partis politiques. La France encore sous la menace des incendies. 3 départements sont en alerte rouge pour des risques de feux de forêt, les Pyrénées-Orientales, l'Aude et le Gard. 5 autres, toujours dans le sud-est du pays, sont en alerte orange. Toulouse commémore aujourd'hui l'explosion de l'usine AZF. C'était il y a 25 ans. Le 21 septembre 2001, le stock de nitrate d'ammonium de l'usine d'engrais explose. 31 personnes sont mortes, 2500 ont été blessées. Une cérémonie d'hommage se tient ce matin sur le site de l'usine. Et puis en football, l'OM a résisté mais continue de s'enfoncer. Marseille est battue 2-1 par le PSG dans le classique au Stade Vélodrome. Match de clôture de la 5e journée de Ligue 1. Au classement, Monaco est seul en tête devant Lyon et le Paris FC. Le Havre et Lanterne Rouge. Excellent début de matinée à tous.
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10: Bonjour, c'est Nina et Angèle pour la radio La Tribu. On est au Forum des associations devant le centre de l'outil en main. Est-ce que vous pouvez vous présenter en quelques mots s'il vous plaît ?
11: Alors l'outil en main est une association qui initie les enfants à différents métiers manuels. À Saint-Nazaire, on a 20 ateliers, donc on reçoit 40 enfants le mercredi et on est une soixantaine de bénévoles. Et le principe, c'est pendant 3 mercredis, un enfant découvre un atelier et au bout de ces 3 mercredis, il va visiter et découvrir un autre atelier. Voilà.
10: Et vous êtes bénévole dans un atelier spécial ou pas ?
12: Je suis dans l'électricité et le petit électroménager. C'est-à-dire qu'on enseigne aux enfants de pouvoir se débrouiller par eux-mêmes tout en respectant les normes. C'est-à-dire qu'ils peuvent monter un interrupteur ou le démonter. Ils font différents types de schémas et en plus, ils reproduisent ce qu'ils ont fait en schéma sur un support.
10: C'est adressé aux jeunes de quel âge à quel âge à peu près ?
12: Entre 10 ans et 14 ans.
10: Et un cycle, c'est 2 ans du coup.
13: Bon bah merci.
12: Je vous en prie.
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14: Trois candidats dans un mouchoir de poche, mais on se régale. C'est du beau jeu, ça. Verratti.
15: Soprano Paul Mirabel, Squeezie McFly et Carlito.
14: Pardon ? Quelle est votre réponse ?
15: Marlène Schiappa. Lady Gaga, Omar Sy, Clara Luciani, Nicki Minaj, Florence Foresti, Taylor Swift, Mbappé, Emmanuel Macron, Donald Trump, Damso, Marion Cotillard, Katy Perry, Charles Leclerc, Léon Marchand, Angèle, Lenny Kravitz, Greta Thunberg, François Hollande, Philippe Etchebest, Billy Eilish, Wendy Renard, Nikos Aliagas, Barack Obama, Cyril Lignac, Teddy Riner, Julien Doré, Loan, Thomas Pesquet, Harry Potter, Yann Barthès, Inox, Tag, Lena, Situation, Adeline Champ. Brad Pitt.
14: Attention. Octobre 1912, c'est l'émission animalière où ses principaux dirigeants massacrés par un animateur dont le véritable prénom est Ronan. Bien joué, 3 points.
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17: Bonjour, aujourd'hui nous accueillons...
0: Eh bien, moi-même, c'est-à-dire un pop-corn.
17: Un pop-corn, c'est très inédit, on a la chance de vous recevoir. Pourquoi vous êtes là aujourd'hui ?
0: Eh bien aujourd'hui, je suis venue ici pour faire de la prévention avant tout, contre tous ces fois où mes frères ont été jetés sous un siège lors de séances de cinéma.
17: On comprend votre souffrance.
0: Oui.
17: Est-ce que vous avez peut-être un moyen d'action pour contrer le fait d'être jeté malheureusement sous des sièges ?
0: Eh bien, moi et mes confrères, on a créé justement une association Save Popcorn for Liberty, qui est justement une association qui est là pour protéger les popcorns et pour en fait conquérir les humains, pour qu'en fait ce soit eux qu'on mange maintenant.
17: D'accord, donc un inversement des rôles entre guillemets.
0: Exactement.
17: Est-ce que vous attendez peut-être une réponse du gouvernement actuel ?
0: C'est mis en cours, on a parlé avec Brigitte et Macron.
17: Oui.
0: Mais pour l'instant ils ont pas l'air très ok.
17: Ah.
0: Mais en fait on va pas vraiment leur laisser le choix parce que c'est un peu un coup d'état.
17: D'accord, est-ce que c'est peut-être pas un peu trop ? Je sais pas, hein, moi je dis ça.
0: Est-ce que
17: ça.
0: C'est pas un peu trop de nous jeter par terre ?
17: Vous avez raison.
0: Et
17: vous
0: oui.
17: Faites un petit peu peur.
0: Oui.
17: Du coup, maintenant, je suis un peu inquiet. Concrètement, qu'est-ce qui va se passer pour les humains et comment vous allez vous y prendre pour les manger ? Ça va être compliqué,
0: et
17: non ?
0: En fait, on a une liste de tous ceux qui ont déjà jeté des pop-corns sous les sièges. Parce qu'on va pas non plus, on n'est pas des monstres, on va pas laisser mourir des innocents.
17: Ah, quand même.
0: Mais toute personne qui a été un meurtrier, on va dire, au final, c'est les bons termes, eh bien, ils finiront par être emprisonnés ou jetés sous des sièges à leur tour.
17: D'accord, mais admettons que un pop-corn est jeté sous le siège et qu'une personne le ramasse et le mange. Qu'est-ce qui se passe ?
0: Alors ça, c'est compliqué, ça.
17: Ouais, c'est une question difficile.
0: Ça, je pense qu'on verra après.
17: Il faut réfléchir.
0: Exactement.
17: C'est ça. Est-ce que vous avez un message à faire passer aux jeunes popcorn ?
0: Save the popcorn for the earth.
17: Ok, très beau slogan.
0: Exactement.
17: Merci le popcorn, finalement, du coup, c'est ça. Et puis, on espère que vous allez réussir votre...
0: coup d'état.
17: Merci.

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1: En partenariat avec la radio La Tribu, les élèves de première bac professionnel ASSP, accompagnement, service et soins à la personne, du lycée des métiers Brosseau-Blanchot de Saint-Nazaire, ont le plaisir de partager leur projet intergénérationnel à Voilier. Lors de la période de stage obligatoire en EHPAD, chaque élève a donné la parole à celles et ceux que l'on n'entend plus beaucoup, nos aînés. Les résidentes et résidents se sont livrés avec joie, sourire et émotion. Merci à chacun et chacune pour sa participation, ainsi qu'aux structures accueillantes. Et suivez-les pour découvrir leur filière passionnante mais exigeante.
2: Bonjour, je m'appelle Chibako Vania, je suis élève au lycée Brosseau-Blanchot en ASSP, accompagnement soins et services à la personne. Dans ce cadre, je suis en stage à l'EHPAD du Parc d'Anlex dans l'unité Tulipier, où j'ai rencontré une résidente, Madame Nina Tomaszewski. Bonjour, pouvez-vous vous présenter ?
3: Alors donc, d'abord déjà Nina, et après Tomaszewski, c'est le nom de mon père. Et voilà. Et donc, je le dirai parce que j'étais première dans la classe.
2: Merci Madame Tomaszewski. Pouvez-vous nous parler de votre enfance ? Où êtes-vous née ?
3: À Shanghai.
2: Est-ce que vous avez vécu à Shanghai ?
3: Oui, parce que beaucoup d'écoles étaient là. Et je n'étais pas la seule à y être.
2: Et ça fait combien de temps que vous êtes en France ?
3: Mais longtemps. Même ma mère aussi.
2: Vous avez vécu combien de temps avec vos parents ?
3: Un certain temps, pas mal. Parce que mon père parlait français. Et très bien en plus.
2: Pouvez-vous nous parler un peu de votre famille ?
3: Oui, parce qu'on a beaucoup, ils ont beaucoup bougé partout.
2: Bah, vous pouvez nous parler de celles qui vous êtes proches.
3: Ma mère, je la vois souvent. Elle s'occupe aussi de ma fille. Voilà. Et à part ça...
2: Votre fille, elle a quel âge ?
3: Pas grand-chose. Parce qu'elle est jeune. Vraiment jeune.
2: Du coup, on va finir avec une question. Si vous avez vécu la guerre, l'une des guerres, comment l'avez-vous ressentie ?
3: Guerre où ?
2: N'importe quelle guerre, une des guerres. Est-ce que vous avez déjà vécu la guerre ?
3: En Chine.
2: En Chine. Et vous avez ressenti quoi ? Quels étaient vos ressentis ?
3: Ah ben, j'avais un père très, très bien parce que il m'aimait beaucoup. Et donc, dès que ça commençait, il me mettait dans la maison.
2: Vous n'aviez pas eu peur ?
3: Non. Non, parce que c'est lui qui me racontait. Parce que j'avais une tante qui était odieuse. Et mon grand-père était plus gentil avec elle qu'avec moi, mais moi je m'en foutais parce que je préférais mon père.
2: Merci encore de Madame Tomaszewski d'avoir accepté de répondre à mes questions. Et merci à l'EHPAD du Parc d'Anlex, à l'unité Tulipier, de m'avoir accueilli en stage.

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2: Bonjour, nous sommes les élèves du pôle insertion arrivant au lycée Aristide Briand, une classe pour les élèves qui viennent d'arriver en France. Cette année, nous avons un projet avec la radio tribu. L'idée est de parler de notre parcours et de nos projets futurs en France.
3: Bonjour, je m'appelle Mahamadou Diagabi. Je viens de Gambie et j'ai 16 ans. Je vais vous raconter ma traversée de la Méditerranée. Je suis resté 10 jours en mer à cause d'une panne de moteur. Je n'ai ni mangé ni bu, j'étais très fatigué. J'ai vu mes amis mourir devant moi, j'avais peur que ça soit mon tour, car des personnes tombaient à l'eau sous mes yeux. Jusqu'au moment où SOS Méditerranée est venu nous sauver la vie. Après mon arrivée en Espagne, j'étais traumatisé. Le plus difficile pour moi était de dire aux familles de mes amis que leurs fils et leurs frères étaient morts devant moi. Jusqu'à aujourd'hui, leurs mots, leurs pleurs sont gravés dans ma mémoire. C'est une histoire très dure pour moi, mais je vais vous raconter cette histoire pour me faire du bien et pour me libérer un peu des mauvais souvenirs. Quand je suis arrivé en

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6: Bonjour à tous, quelles nouvelles aides pour le carburant? Sébastien Lecornu préside deux réunions interministérielles aujourd'hui, alors que ce week-end, le prix du litre de gazole affichait en moyenne 2,41€ dans les stations de l'Hexagone. Et ce matin, sur TF1, le ministre du Travail, Jean-Pierre Farandou, a confirmé que le gouvernement envisageait de prolonger l'aide aux gros rouleurs. La suppression de taxes ne serait pas en revanche envisagée par Matignon, malgré les demandes de différents partis politiques. En parallèle, face au succès des repas universitaires à 1€, l'enveloppe budgétaire passera de 50 millions cette année à 143 millions d'euros en 2027. Elle annonce hier du ministre de l'Enseignement supérieur, Philippe Baptiste. Il prévient néanmoins que si un budget 2027 n'était pas adopté par le Parlement, le gouvernement serait incapable d'assurer le repas à 1€ pour tous. Après le Premier ministre canadien, le président des États-Unis, Emmanuel Macron, doit rencontrer aujourd'hui Donald Trump à New York. Une annonce de la Maison-Blanche, une réunion prévue en marge de l'Assemblée générale des Nations unies. Et une réunion qui intervient donc juste après le rapprochement hier entre le Canada et la France. Emmanuel Macron a reçu à Saint-Pierre-et-Miquelon le Premier ministre canadien Marc Carney. Les deux dirigeants ont ainsi réaffirmé l'indépendance de leur pays face aux velléités d'expansion de Donald Trump. Parmi les sujets évoqués, la pêche, la sécurité commune ou encore l'énergie. La nuit dernière a été calme à Saint-Pierre-des-Corps en Indre-et-Loire. Des affrontements ont éclaté dans la nuit de samedi à dimanche avec des feux de voiture et des tirs de mortiers d'artifice. En cause, une collision entre une voiture et de police et une moto. Le conducteur du deux-roues a été grièvement blessé à une jambe dans la collision. Plus de 110 policiers ont été mobilisés pour faire face à d'éventuelles nouvelles violences. Et puis plus que quelques heures pour choisir le graphisme de vos futurs billets. La Banque Centrale Européenne avait lancé en juillet dernier une grande campagne de consultation publique. L'objectif, voter pour le design de vos futurs billets de banque. Plusieurs propositions axées sur les oiseaux et les grandes figures de la culture européenne. Le verdict final sur le graphisme gagnant sera dévoilé d'ici décembre. Excellente matinée à tous.
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9: Bonjour, c'est Nina et Angèle pour la radio La Tribu. On est au Forum des associations, devant le centre de l'outil en main. Est-ce que vous pouvez vous présenter en quelques mots, s'il vous plaît?
10: Alors, l'outil en main est une association qui initie les enfants à différents métiers manuels. À Saint-Nazaire, on a 20 ateliers, donc on reçoit 40 enfants le mercredi et on est une soixantaine de bénévoles. Et le principe, c'est pendant 3 mercredis, un enfant découvre un atelier et au bout de ces 3 mercredis, il va visiter et découvrir un autre atelier. Voilà.
9: Et vous êtes bénévole dans un atelier spécial ou pas?
11: Je suis dans l'électricité et le petit électroménager. C'est-à-dire qu'on enseigne aux enfants de pouvoir se débrouiller par eux-mêmes tout en respectant les normes. C'est-à-dire qu'ils peuvent monter un interrupteur ou le démonter. Ils font différents types de schémas et en plus, ils reproduisent ce qu'ils ont fait en schéma sur un support.
9: C'est adressé aux jeunes de quel âge à quel âge à peu près?
11: Entre 10 ans et 14 ans.
9: Et un cycle, c'est 2 ans du coup. Bon bah merci.
11: Je vous en prie.
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14: Trois candidats dans un mouchoir de poche, mais on se régale. C'est du beau jeu, ça. Vérat.
15: Soprano Paul, Mirabel, Squeezie, McFly et Carlito.
14: Pardon? Quelle est votre réponse?
15: Marlène Schiappa. Lady Gaga. Omar Sy, Clara Luciani, Nicki Minaj, Florence Foresti, Taylor Swift, Mbappé, Emmanuel Macron, Donald Trump, Damso, Marion Cotillard, Katy Perry, Charles Leclerc, Léon Marchand, Angèle, Lenny Kravitz, Greta Thunberg, François Hollande, Philippe Etchebest, Billy Eilish, Wendy Renard, Nikos Aliagas, Barack Obama, Cyril Lignac, Teddy Riner, Julien Doré, Loan, Thomas Pesquet, Harry Potter, Yann Barthès, Inox, Tag, Lena, situation à deux.

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3: Quel est votre prénom ?
4: Je m'appelle Com.
3: Sinon, vous faites quoi dans la vie ?
4: Je suis game designer. J'habite au Japon, à Tokyo, au 19e à Toronto.
3: Je ne savais pas demander autant d'informations, mais pas grave. Sinon, vous gagnez beaucoup avec votre métier ?
4: Oh, je n'ai pas le time, il faut que je gagne le SMIC.
3: Et à part ça, quelle est votre passion ?
4: Le Japon, je lis du japonais, je fais du japonais, je sais parler japonais.
3: Vous aimez les mangas, j'ai l'impression.
4: En effet, j'aime les mangas, j'aime Chainsaw Man, Blue Log, Jujutsu Kaisen, Squid Game.
5: Ocha, Gohan, Mizu to Sushi, Des Kudasai, O Ben Goshi, Ocha, Leiner, Toha, Isha, Gohan.
3: Ça veut dire quoi ?
2: T'es beau.
4: Merci.
2: Je peux te draguer.
4: Non.
3: Tu veux même pas aller dans mon lit ?
5: J'aime le riz, le thé, l'eau, les sushis. J'en veux, s'il vous plaît. Je suis avocat. J'ai également fait professeur et docteur.
3: Moi aussi, je sais parler japonais.
4: Je suis sans voix.
6: Psst. Ah, si.

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0: travailler avec la radio La Tribu, les élèves de première bac professionnel ASSP, accompagnement, service et soins à la personne, du lycée des métiers Brosseau-Blanchot de Saint-Nazaire, ont le plaisir de partager leur projet intergénérationnel à Voilier. Lors de la période de stage obligatoire en EHPAD, chaque élève a donné la parole à celles et ceux que l'on n'entend plus beaucoup, nos aînés. Les résidentes et résidents se sont livrés avec joie, sourire et émotion. Merci à chacun et chacune pour sa participation, ainsi qu'aux structures accueillantes. Et suivez-les pour découvrir leur filière passionnante, mais exigeante.
1: Bonjour.
2: Bonjour, jeune fille.
1: Comment ça va?
2: C'est pas pire que si c'était plus mal.
1: Alors, comment vous sentez-vous à l'EHPAD?
2: Pas trop mal.
1: Pas trop mal, ça va?
2: Oui.
1: Quelles sont vos relations avec les autres résidents?
2: Pas beaucoup.
1: Vous parlez pas avec beaucoup de personnes?
2: Non, j'ai un copain, mais il est au troisième. C'est Gilbert qui s'appelle.
1: D'accord. Et au deuxième, à votre étage, vous avez personne?
2: Oh non.
1: Pas spécialement?
2: Non, non.
1: D'accord. Que faisiez-vous dans la vie?
2: J'ai travaillé à la mécanique du chantier. J'étais tourneur-fraiseur. Et le 1er janvier 1975, je suis passé technicien d'atelier.
1: Et vous aimiez bien?
2: Oui. Oui, j'aimais bien. Je suis parti en pré-retraite à 55 ans. Parce qu'au chantier, à l'époque, on était 15 000. Mais l'État, ou je ne sais pas qui, il fallait diminuer les effectifs. Alors tout celui qui avait 55 ans et plus, à la porte. Qu'est-ce que j'étais content. Mais il y en avait qui n'étaient pas contents. Il y en avait qui avaient des larmes aux yeux. Entre autres, mon copain de Saint-Marc. Il était dessinateur industriel dans les bureaux là-haut. Et lui, je lui dis, mais pourquoi tu pleures? Il dit, on m'enlève le boulot, on m'enlève tout. Parce que lui, c'était un vieux gars, mais riche, très riche. Son père était colonel, il était tué à la guerre. Sa mère était décédée de vieillesse. Et il avait hérité d'une très grande villa face à la mer, à Saint-Marc, avec une grande propriété. C'était à lui tout seul. En tant que vieux gars, il avait de quoi faire. Mais je vais te dire une chose. Il y avait le marché à Saint-Marc tous les dimanches matins, ou le jeudi. Et je le rencontrais. Alors, je lui dis, bah, viens, on va aller boire un coup au Café du Centre. Oh, bah, il me dit oui. On va, on prend un muscadet ce matin. Mais il avait un porte-monnaie en peau d'hérisson. Il dit, t'en veux deux? Bah, il dit, on va partir sur une patte quand même. On t'en veut deux? Oh, bah, il était obligé de payer la tournée. C'était un drame pour lui de payer un muscadet. Qu'est-ce qu'il était radin? Vieux gars, riche comme Crétus et radin.
1: Ah, bah, il y en a plein.
2: Il avait une grande villa, une propriété privée. Propriété privée, bien sûr. Propriété. Une grande villa, ça, elle est toujours là, hein, la villa. Lui, il n'est plus là, mais elle est là, la villa. Et la villa, elle a été prise par une association de Saint-Marc, qui a pris la villa et la propriété. C'est une association, ça sert au moins à quelque chose.
1: Bah oui. Avez-vous des croyances? Et si oui, pouvez-vous nous en parler?
2: Des quoi?
1: Des croyances.
2: Des croyants?
1: Des croyances. Religion.
2: Ah, la religion. Moi, je suis catholique. Ma femme allait à la messe tous les dimanches. C'est moi qui l'amenais à la messe, à l'Immaculée. Mais moi, j'allais à la petite chapelle d'en face.
1: Ok.
2: Le kiffé. Avec un copain. Le copain, un jour, il me dit, elle est longue la messe aujourd'hui. On en boirait bien un troisième. Bah, je dis oui. Franchement, quand elle n'était pas trop longue, je dis oui.
1: Ah bah vous dites pas non, hein?
2: Hein?
1: Vous dites pas non.
2: Oh, je dis pas non.
1: Est-ce que vous avez vécu l'une des guerres et comment vous l'avez ressentie?
2: J'en ai vécu plusieurs.
1: Dites-nous.
2: J'ai subi la guerre 40-45 et j'ai fait la guerre d'Algérie. Alors les guerres... La guerre en breton, parce que moi je connais le breton, hein. En breton la guerre ça veut dire la maison.
1: Et comment vous l'aviez ressentie la guerre d'Algérie?
2: La guerre d'Algérie, c'était très dur pour certains. Moi, j'en ai bavé pendant 2 mois. Après, j'ai fait un stage de frigoriste. Je réparais les frigos, les chambres froides. J'ai été au Sahara, là-bas, réparer des chambres froides. Et le capitaine, il me dit, je lui dis, mais où je vais manger, moi, ce midi? Ah, mais il s'est prévu, j'ai téléphoné aux cuisines. J'allais manger aux cuisines, parce que le cuisseau, il faisait un repas amélioré pour lui, et moi aussi.
1: C'était bon?
2: C'était bon. Et, mais voilà, le cuisseau, il me dit, on a été ravitaillé avant-hier. Mais comme on est ravitaillé que tous les 15 jours, ben, il n'est pas prêt d'avoir de convoi. Okay. Moi, je ne suis pas pressé. 15 jours de vacances. Avec le cuisseau, c'est moi qui tenais le panier à salade. On allait acheter des œufs dans le désert. Ils ont des rails morts, mais ils ont des poules. Et il les achetait. Hein. Moi, je tenais le panier à salade. Quand il était plein, ben, on rentrait. On achetait les œufs aux Arabes. Quoi. Eux, ils étaient contents, ça leur faisait un peu d'argent.
1: Ah oui.
2: Mais moi, j'ai un très bon souvenir de l'Algérie parce que. Il n'y en a pas beaucoup, mais j'étais planqué, quoi. Qu'il y en a qu'on en bavait.
1: Bah oui.
2: J'ai perdu mon meilleur copain en Algérie. On avait fait le peloton de caporal et de sergent dans la forêt de Rennes, au camp de la Landouée, dans la forêt de Rennes. Il s'appelait Jean-Paul Leroux. Et il était champion des Pays de la Loire de boxe. Et il serait passé professionnel s'il n'y avait pas eu l'Algérie. Mais il n'est pas revenu, il s'est fait tuer là-bas. C'est triste. C'était un bon copain. J'allais chez lui, il venait chez moi. Ses parents tenaient une très grande charcuterie à la Turbal. Il était charcutier. Il travaillait chez ses parents. Et puis, ça m'a fait de la peine, il a été tué là-bas. Ils étaient 5 dans la Jeep. Il était le chef de bord, parce qu'il était sergent. 5 morts.
1: Ah, c'est beaucoup, hein?
2: Bah oui, une mine.
1: Ah bah oui.
2: Attends, les Algériens, ils mettaient des mines à cliquer pour casser les convois en deux. Parce qu'on n'allait que par convoi, hein, avec des chars et tout le bordel. Alors, il n'a pas eu de peau, quoi, c'est tombé sur lui. Ah bah. C'était un bon copain. Ça m'a fait beaucoup de peine.
1: Bah oui, c'est normal. Est-ce que vous pouvez nous parler d'un événement qui a marqué votre vie?
2: Ben, la guerre d'Algérie.
1: La guerre d'Algérie.
2: J'ai perdu ma mère quand j'étais en Algérie. En traversant la route, une voiture l'a tuée. Ma mère et moi, on était comme deux coins. Ça fait longtemps et j'ai toujours de la peine.
1: Mais c'est normal.
2: À 2 mois de l'acquis. Tu t'en rends compte. Je suis revenu pour l'enterrement. Et après, j'étais à Rennes parce que c'était ralliement à Rennes. Et là-bas, ça m'a consolé parce que c'était plusieurs dans le même camp. Il y en a qui c'était leur père, tout. C'était leur frère. Et le colonel, il est monté sur un estrade, puis il a dit, tout celui qui a plus que 2 mois à faire, il fait sa valise demain, il peut rentrer chez lui. Il ne peut pas retourner là-bas pour 2 mois. Ben moi, j'ai fait ma valise, je suis retourné chez moi. Mais il a dit à moi qu'il y en a un qui ne veut pas retourner chez lui. J'ai levé la main. Mais pourquoi vous ne voulez pas retourner chez vous? Écoutez, j'ai perdu ma mère. En Algérie, j'étais planqué. Si on me donne la même place, je retourne en Algérie. Et que inquiète. Pas retourné, j'ai fait ma valise et puis je suis rentré chez moi. Mais mon père n'était pas bien, quoi. C'est-à-dire. Pour tout te dire, mon frère, qui habitait Samar, c'était un demi-frère, parce que mon père était 2 fois veuve. La première fois, sa femme est morte de la tuberculose. À l'époque, c'était la tuberculose à bloc. Même mon père l'a eu, mais il n'est pas mort. Et il est resté, comme sa femme est décédée, il est resté avec un enfant sur les bras. Et c'était mon frère, qui est un demi-frère. Parce que sa mère, c'était Taridec, et ma mère, c'était Lemeur. C'était des Bretonnes, mais pas pareil. Quoi. D'ailleurs, lui, il était très blond, et moi, j'étais très brun. On se ressemblait pas du tout. Ouais, tu vois. J'ai vécu. Tiens, tu vois la fosse. Non, là-haut, là. Les vacances de Monsieur Hulot.
1: Oui.
2: J'étais figurant, moi, dans les vacances de Monsieur Hulot.
1: Mais non.
2: Si, si, c'est la vérité. L'impresario qui faisait les vacances de M. Hulot, c'était en 51. Je venais de passer mon certificat d'études peinard. J'avais été reçu, j'étais content. Il vient dans la classe du directeur, c'est là que j'étais, et il dit, je veux deux gars pour mon film. Alors, le directeur, il dit, moi, je veux bien, mais si j'en nomme deux, les autres vont être jaloux. Faites-le vous-même. Ah bon ? Je regarde la classe. Celui-là et celui-là. C'était moi. Et puis l'autre, c'était le fils du directeur.
1: Et c'était bien ?
2: Jean-Pierre Rousseau. Oh, des bonbons, des sucres.
1: Oh là là.
2: Écoute, je vais te dire une chose. Mon vélo, il était sur le préau, dans l'école. J'ai été chercher mon vélo, je l'ai mis dehors, sur la haie, pour mettre les bonbons et les sucettes dans les sacoches, parce que j'ai dit, si je rentre avec ça, ils vont me sauter dessus.
1: Et vous en avez eu pour longtemps avec les bonbons ?
2: J'ai donné privé à ma famille, puis mes voisins. Dans les vacances de M. Hulot, mais j'étais l'acteur principal du film Les Vieux.
1: Ok.
2: Ils sont venus ici. Un photographe, un journaliste et un autre qui m'interviewait. C'est la vérité, hein. Les Vieux. Et le directeur, M. Jachelot, là, il m'a amené dans sa bagnole voir le film à Cinéville, Les Vieux. C'était moi.
1: Vous avez bien aimé jouer dedans ?
2: Oui, oui. Ça faisait. J'avais fait déjà les vacances de M. Hulot, Les Vieux. Et un autre aussi, mais je ne m'en rappelle plus.
1: Ah ouais, ouais. Eh ben, vous aviez l'habitude, alors.
2: Ah ben oui. Mais pas de cachet. Des bonbons.
1: Ah, oh, ça fait l'affaire.
2: Ouais, ouais.
1: Bon, merci beaucoup.
2: Ça y est, c'est fini.
1: Oui, c'est fini.

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1: Bonjour, nous sommes les élèves du pôle insertion arrivant au lycée Aristide Briand, une classe pour les élèves qui viennent d'arriver en France. Cette année, nous avons un projet avec la Radio Tribu. L'idée est de parler de notre parcours et de nos projets futurs en France.
2: Je m'appelle Mamadou Sissoko, j'ai 17 ans, je viens de Guinée-Conakry. Je vais vous raconter mon histoire avec le football. Je suis passionné du foot. Quand je descendais de l'école le soir, j'étais très pressé d'arriver à la maison. Je jetais mon sac par terre pour ensuite sortir chercher mes amis pour jouer au foot. Mais on avait des difficultés à avoir un ballon parce qu'on jouait souvent dans la rue sur des terrains vides. La plupart de nos ballons ont été écrasés par des voitures qui passaient et chaque ballon était gâté. On avait trop de mal à nous procurer d'autres ballons. Je remercie beaucoup la France de m'avoir accueilli parce que j'ai eu la chance d'être ici. Quand je suis arrivé, on m'a inscrit dans un club de foot et aussi à l'école, ça m'a beaucoup marqué. J'ai été très étonné parce qu'ici, il y a beaucoup de foot. Et en plus, ce sont des terrains à gazon synthétique. Ils sont très grands, ils sont beaux, ils sont bons. Il y a beaucoup de ballons et tout le monde s'entraîne dans les bonnes conditions. Chez nous, c'est très différent. Il y a des terrains de club, mais tout le monde ne peut pas financièrement. C'est pour cela que la plupart des jeunes comme moi ont joué dans les terrains vagues.
3: Merci à la radio de la tribu de nous avoir accordé ce moment pour parler de nous. C'était les élèves du pôle insertion arrivant de Saint-Nazaire du lycée Aristide Briand.
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7: En partenariat avec la radio La Tribu, les élèves de première bac professionnel ASSP, accompagnement, service et soins à la personne, du lycée des métiers Brosseau-Blanchot de Saint-Nazaire, ont le plaisir de partager leur projet intergénérationnel à Voilier. Lors de la période de stage obligatoire en EHPAD, chaque élève a donné la parole à celles et ceux que l'on n'entend plus beaucoup, nos aînés. Les résidentes et résidents se sont livrés avec joie, sourire et émotion. Merci à chacun et chacune pour sa participation, ainsi qu'aux structures accueillantes. Et suivez-les pour découvrir leur filière passionnante mais exigeante.
8: Bonjour, je m'appelle Assetou. Je suis élève au lycée Brosseau-Blanchot en ASSP. Accompagnement, soins et services à la personne. Dans ce cadre, je suis en stage à l'EHPAD Val de l'Ève où j'ai rencontré une résidente, Madame Tual.
9: Oui.
8: Comment allez-vous ?
9: Eh bien, ça va, c'est tout, oui. Je suis contente de vous avoir près de moi pour me soigner.
8: On va passer à l'interview. Donc, la première question, c'est pouvez-vous vous présenter ?
9: Oui, ben, je m'appelle Madame Tual Élise. J'ai 91 ans. Et j'étais obligée de rentrer au Val-de-Lève pour raison de santé. J'étais pas prête, mais il a fallu que je rentre pour suivre mon mari qui a fait un AVC très grave. Et comme il lui faut beaucoup de soins, voilà, j'y suis.
8: Vous êtes rentrée pour l'accompagner, c'est ça ?
9: Voilà, exactement, parce qu'autrement il n'aurait pas voulu.
8: Il voulait pas rentrer
9: non,
8: tout seul ?
9: Non.
8: D'accord.
9: C'était pas possible qu'il retourne à l'appartement.
8: Ça devenait trop dur.
9: Ben, c'est-à-dire qu'à l'hôpital, il ne voulait pas. L'assistante sociale m'a dit qu'il fallait bien réfléchir, qu'il ne voulait pas le renvoyer, parce que j'étais déjà âgée, que je risquais de faire un problème de santé, et qu'est-ce qu'il aurait fait tout seul. Donc j'ai écouté, j'ai pris une inscription, et je devais rentrer, mon mari est rentré en priorité. C'est l'hôpital qui s'est occupé. Mais moi, j'ai fait une demande, mais il fallait que j'attende au moins 6 mois, peut-être plus. Et par chance, j'ai eu une place. Lui, il est rentré le 8 août et moi, je suis rentrée le 22 août. Il y a eu une place qui s'est libérée.
8: D'accord, donc ça fait depuis le 28 août que vous êtes rentrée dans l'EHPAD.
9: Oui, voilà.
8: Ça, c'était la deuxième question.
9: Ça fait un an, hein.
8: Et comment vous sentez-vous ici, dans l'EHPAD ?
9: Bien, j'étais bien surprise parce qu'on n'entend pas des choses très bonnes sur les EHPAD. Et là, j'étais bien accueillie, le personnel soignant est sympathique. Et je suis très contente d'être là. Présent, je me suis vite adaptée.
8: Et comment elles sont vos relations avec les autres résidents ?
9: Là, difficilement parce qu'il y a beaucoup de résidents qui n'ont plus la tête. Et ça, moi, je suis quand même assez autonome. Ça me gêne un peu, quoi. Des fois, j'essaie de discuter, puis la conversation dévie. Alors, j'ai trouvé quelques dames, quand même. J'arrive à avoir... J'essaye d'avoir des relations. Je vais plier du linge. Ça me permet de parler,
8: connaître un peu
9: les gens. Oui.
8: Et est-ce que vous pouvez nous raconter comment c'était l'école à votre âge ? À votre époque, plutôt.
9: C'était pas du tout pareil que maintenant.
8: Ah bon ?
9: Les jeunes sont beaucoup plus, pas dévergondés, mais plus libres. Et ça, je cherchais le nom, plus libre. Nous, les professeurs et tout, c'était très sévère.
8: Ils étaient très durs.
9: Oh là là, oui. Puis on n'osait pas, si on nous mettait une colle ou quelque chose, il ne fallait pas le dire aux parents, parce qu'ils disaient, c'est parce que tu as mal fait.
8: Ah oui.
9: T'as pas fait ce qu'il
8: donc,
9: fallait.
8: On vous faisait gronder, quoi.
9: Ah oui, bon, il fallait pas qu'on se plaigne à la maison. Maintenant, je vois mes petits-enfants, tout ça, ils racontent tout à leurs parents. Non, bah, nous, c'était moins ouvert hein, à l'époque.
10: Et c'était difficile d'être une femme à votre époque ?
9: Moi, j'ai pas trouvé de difficulté.
10: Pourquoi ? Comment ?
9: Non, moi, je...
10: Non, c'était non. plutôt...
9: J'ai pas trouvé de difficulté.
10: C'était plutôt bien.
9: Oui, j'ai été élevée par ma maman, parce qu'elle m'a élevée toute seule.
10: Ah, oui.
9: Pendant un certain temps, parce que quand il y a eu la guerre 39-45,
10: oui.
9: mon papa est parti à la guerre. Le lendemain de la déclaration de guerre, on l'a revu deux fois en permission et ensuite il a été fait prisonnier
10: D'accord.
9: en Allemagne. Donc je l'ai revu en 45.
10: Wow.
9: Et ma maman s'est débrouillée toute seule pour m'élever.
10: Et
9: comme elle n'avait pas de métier,
10: oui.
9: elle faisait femme de ménage, elle allait dans les fermes.
10: Et elle nettoyait dans les fermes.
9: Comment ?
10: Elle nettoyait dans les fermes, c'est ça ?
9: Oui, elle allait dans les fermes aider. Elle faisait les vendanges, tout ce qu'elle pouvait faire.
10: D'accord.
9: Ouais.
10: Et bah, du coup, vous avez vécu une guerre, c'est ça ? Comment vous l'avez ressenti ?
9: Oui, alors déjà la guerre 14-18, j'ai un grand-père qui est décédé.
10: Mm-hmm.
9: Mon papa, à 39-45, il a fait la guerre. Et il est revenu malade, il a eu un cancer, il est mort.
10: D'un cancer ?
9: Oui, et mon mari a fait la guerre d'Algérie.
10: Ah, il a fait la guerre d'Algérie, ça veut dire que Vous avez bien vécu les guerres. Et comment vous l'avez ressenti ?
9: Mal.
10: Très mal.
9: Mal. Alors là, nous, on s'était mariés très jeunes.
10: Mmh.
9: Et j'ai eu ma petite fille un an après être mariée. Et mon mari, ça avait été retardé là pour le service militaire. Il est parti à 21 ans. Donc, aussitôt marié, quoi.
10: Aussitôt marié.
9: Il revenait en permission. Mais... Et après, il est parti en Algérie. On l'a plus revu pendant...
10: D'accord.
9: Un grand moment. Moi, j'ai élevé ma petite fille aussi pendant ce temps-là.
10: Ah. Pendant votre petite fille qui naît ?
9: L'aînée, non, l'aînée. L'autre. L'aînée, qui est psychologue.
10: Ah, qui est psychologue, d'accord. Et vous pouvez nous parler d'un événement qui a marqué votre vie, Madame Chan ?
9: C'est la mort de mon père.
10: Ah oui, ça vous a beaucoup touché.
9: Oui, parce que là, je venais de le retrouver.
10: Mm-hmm.
9: Il revenait de la guerre, j'étais contente parce que je ne me trouvais pas comme les autres, comme mes camarades. Je disais, j'ai pas mon père. On était réfugiés dans la Vienne, en campagne, on s'était réfugiés dans la Vienne. Et là, mes copines, elles avaient des papas
10: mm-hmm.
9: qui avaient été réquisitionnés, enfin qui étaient restés là.
10: Oui.
9: Et puis je disais, ben, je suis pas comme les autres. Toujours, il manquait mon père.
10: Oui.
9: J'ai mal vécu, mal vécu ça. Et la mort de ma maman après, mais elle était âgée, elle c'était différent.
10: Bah oui.
9: Elle est morte à 93 ans. Je m'en suis beaucoup occupée. Hein.
10: Bah oui.
9: Mon mari aussi, parce qu'on lui avait fait des pièces en bas dans notre maison. Elle a toujours vécu avec nous.
10: Elle a toujours vécu avec nous.
9: Elle avait un appartement, un petit appartement. Et elle a tellement souffert de la guerre et puis du travail dur qu'elle a fait. Elle n'avait jamais voyagé.
10: Mmh.
9: On l'a emmenée partout en vacances.
10: Oui.
9: Elle a eu des bons moments, là. Là, on ne regrette pas ce qu'on a fait.
10: Bah, ça, c'est bon.
9: Franchement, ça a bien marché, ça, oui.
10: Et selon vous, c'était quoi la meilleure période ou le meilleur âge de votre vie ?
9: Bah, quand je me suis mariée. Que j'ai connu mon mari.
10: À quel âge ?
9: 14 ans.
10: À 14 ans ?
9: À l'école, au lycée.
10: Oh, dans
9: au collège,
10: quel lycée ?
9: Au collège.
10: Dans quel collège ?
9: C'était collège. Comment c'était ? C'était technique.
10: À Saint-Nazaire ?
9: Oui. Technique, c'était dans des baraquements,
10: mm-hmm.
9: parce que vous savez, toute Saint-Nazaire avait été détruite.
10: Ah oui, c'est vrai.
9: Oui, et puis là, j'ai fait la section commerciale,
10: mm-hmm.
9: et lui, il était en technique.
10: Ah.
9: Et puis, il me regardait souvent. Je ne m'apercevais pas.
10: Mm-hmm.
9: Et puis, un beau jour, je me suis rendu compte, oui, qu'il était très intéressé par moi.
10: Ah.
9: C'était à 14 ans, c'est une amitié.
10: Non, oui.
9: Oui.
10: Vous étiez amis au début ?
9: Bah, amis, oui, à 14 ans, c'est sûr. On était amis. Puis là, bah, après, lui, il est parti à l'école. Il a recontinué. Il est parti à l'Yvette, à Nantes. Mm-hmm. Ensuite, il est parti dans l'Ain.
10: Dans l'Ain ?
9: Pour faire une spécialisation en matière plastique.
10: Ah oui.
9: Et donc, il revenait toujours. Je me disais.
10: Pour vous voir.
9: Maintenant qu'il est parti. Bon, il fera sa vie ailleurs.
10: Mmh.
9: Mais non, il est toujours revenu vers moi.
10: Oui. C'est qu'il vous aime bien.
9: Ah oui, tous les
10: Beaucoup.
9: Deux. Tous les deux.
10: Oui.
9: Tous les deux.
10: C'était réciproque.
9: Et encore. On a 70 ans. On est mariés depuis 70 ans.
10: Ça fait beaucoup. Vous êtes toujours restée à Saint-Nazaire ?
9: Non, j'étais dans la Vienne. Ah, il y a eu les bombardements. J'ai habité Poitiers. J'ai habité un petit village de Rémy-sur-Creuse. Ma maman connaissait une... Elle avait une amie qui avait de la famille par là. Alors on s'est réfugiés dans la Vienne.
10: D'accord. Et est-ce que vous aimeriez être adolescente en 2025?
9: Bah oui, parce qu'il y a beaucoup plus de liberté. Il y a beaucoup plus. Soit ma petite fille qui a 17 ans, là, elle a beaucoup plus de liberté.
10: Ah bon?
9: Parce que moi, mon mari, quand on se fréquentait en étant jeune,
10: oui.
9: Et là, on ne pouvait pas se voir.
10: Ah bon?
9: Il venait en vélo, il tournait autour de
10: la maison.
9: Mais il n'aurait pas fallu que mon père le voie m'approcher. Hein.
10: Sinon, il aurait...
9: Oui. Alors, le pauvre, il venait en vélo. Je savais qu'il était par là, mais j'allais promener mon chien. Mmh. J'avais un prétexte. Je disais, oh, ça va être l'heure de promener le chien.
10: Mais il ne pouvait pas venir vous approcher, sinon...
9: Non, mon père était très sévère.
10: Ah bon?
9: Il avait peur que je tombe sur un voyou, quoi.
10: Ah, mais c'est pas un voyou, monsieur Tuel.
9: Bon, non,
10: bah non.
9: Loin de là. Mais là, ce qu'il y a maintenant, je vois mes petites filles, même mes petites filles qui sont mamans maintenant, elles ont eu des petits copains une fois ou deux fois.
10: Mm-hmm.
9: Hein, c'est vrai qu'elles se voyaient chez les parents.
10: Ben, c'est plus libre. C'est pour la liberté que vous voulez être jeune en 2025.
9: Oui, c'est ça.
10: Bah ben, oui.
9: Peut-être pas trop, parce que maintenant, il y a trop de liberté. Il y a la drogue, il y a tout ça.
10: Oui, c'est vrai.
9: Trop de liberté.
10: Il y a trop de liberté.
9: Nous, on ne connaissait pas ça.
10: Mais il y en a encore qui sont stricts. Hein. Certains parents sont encore bien stricts.
9: Oui.
10: Ben oui. Et vous pouvez nous parler d'une chanson que vous aimez bien?
9: Des chansons que j'aime bien?
10: Oui, une chanson que vous aimez bien.
9: De Florent Pagny, La Savoir Aimer, que j'aime beaucoup.
10: La Savoir Aimer de Florent Pagny.
9: Oui.
10: Merci encore, Madame Tuval.
9: Oui, bah, de rien.
10: Bah, merci d'avoir accepté de répondre à mes questions.
9: Bah oui, mais c'est normal, vous êtes sympathique. Hein.
10: Oui.
9: Vous m'avez bien soignée pendant le séjour.
10: Et
9: on s'est bien entendu.
10: Bah oui, on s'est bien entendu.
9: Oui.
10: Et merci à l'EHPAD Val de Lève de m'avoir accueillie en stage.

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28: Bonjour et bienvenue dans La Tribu pour cette première de ton émission, de ta nouvelle émission culturelle de La Tribu, Cultive-toi si tu peux. Donc aujourd'hui, je crois qu'on est plutôt sur une émission littéraire, pas forcément, c'est pas forcément à chaque fois, parce qu'ici on parle de livres, de films, d'à peu près tout, de théâtre et d'actu sur la culture. Donc aujourd'hui, je suis accompagnée d'Amy.
29: Bonjour.
28: Salut Amy.
29: Salut.
28: Qu'est-ce que tu as à nous proposer aujourd'hui?
29: Je vais vous proposer le livre Ginette Kolinka, survivante du camp de Birkenau.
28: Super. Je suis aussi en compagnie de Mao.
30: Salut.
28: Pardon. Ça va Mao?
30: Oui, et toi?
28: Ça va très bien. Qu'est-ce que tu vas nous présenter?
30: Un livre aussi, Letter Never Sent.
28: Super. Eh bien, moi, je vais vous parler de la censure des livres aux États-Unis et plus particulièrement dans les écoles. Eh bien, du coup, on va commencer par le livre de Mao. Et du coup, je vais te laisser présenter ton livre.
30: Merci. Je vais vous présenter un livre que j'ai reçu il y a 3 semaines. Ce livre n'est pas un livre comme les autres. Il ne se lit pas, il se complète. Donc, il s'appelle Letter Never Sent, écrit par Virginie Fratelli. Ce livre sert à écrire des lettres pour sa famille, ses amis ou une personne décédée, etc. Ces lettres que vous écrivez ne seront jamais données. Vous pouvez donc écrire des choses que vous n'auriez jamais dites. Vous pouvez aussi écrire des lettres à des personnes qui vous ont blessé ou à vos défauts. Vous pourrez ensuite mieux les comprendre et peut-être les accepter. Cela vous enlèvera un poids et vous aidera à vous sentir léger. Les seuls points négatifs que je dirais sont que les pages ne se déchirent pas et qu'il n'y a pas beaucoup d'espace pour écrire. Mais rien ne vous empêche de prendre d'autres feuilles pour écrire, d'autres lettres sur des sujets qui ne sont pas présents dans le livre ou ceux qui y sont déjà, mais que vous n'avez pas eu la chance d'écrire tout ce que vous vouliez. C'est un livre très créatif qui vous aide à développer votre créativité et aussi à vous libérer. J'ai commencé à écrire une lettre pour mon chat qui compte beaucoup pour moi. Ça m'a permis de me détendre après une mauvaise journée et d'exprimer mes émotions. Après avoir écrit cette lettre, je me suis sentie détendue et libérée. J'ai découvert ce livre dans une vidéo sur un réseau social et ce livre m'a tout de suite passionnée et j'ai voulu en savoir plus. Je vous le recommande si vous aussi vous êtes une personne qui réfléchit beaucoup et garde beaucoup de choses en tête.
28: Trop bien. Moi, j'avais juste une question. Ça, il se présente comment, le livre? C'est juste des pages blanches? Il y a quoi? Il y a des trucs marqués dessus?
30: Alors, oui, c'est des pages blanches, mais il y a écrit au-dessus, par exemple, ce que vous vouliez dire à votre défaut, ce que vous vouliez dire à vos qualités. Mmh. Voilà.
28: C'est un peu un truc à compléter,
30: oui,
28: au final.
30: C'est ça.
28: Moi, ça m'intéresse. Hein. Ça, tu peux le trouver dans certains magasins ou plus en ligne?
30: C'est plus en ligne, mais c'est aussi dans des magasins.
28: Trop bien.
30: Ouais.
28: T'en penses quoi, toi, Amy?
29: C'est trop bien. J'adore le concept. Oh, je sais pas parler. Le concept. J'adore.
28: Pardon. Désolée, vide intersidérale. Et ben, je pense qu'on va pouvoir faire une petite pause musicale. Donc, du coup, on vous retrouve tout de suite dans la tribu. Et en attendant, on a Lonely Boy des Black Keys.

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1: Toujours dans la tribu pour Cultive-toi si tu peux, la première, toujours une émission culturelle. On a Mao qui nous a parlé du coup de son livre.
2: Oui, Letter Never Sent.
1: Voilà. Et du coup maintenant, bah, on va laisser Amy présenter son livre. Je te laisse.
3: Du coup, je vais vous parler du livre Ginette Konlaka, survivante du camp de Birkenau. À 19 ans, Ginette, son père, son frère et son neveu sont arrêtés en mars 1944. Déportée au camp de concentration Auschwitz-Birkenau, elle est la seule à survivre malgré toute la souffrance. Des années après, Ginette a choisi de témoigner dans les établissements scolaires pour montrer où peut mener la haine.
1: Trop bien. Tu l'as découvert comment, ce livre ?
3: Oui, bah du coup, je l'ai découvert l'année dernière parce que j'avais dû le lire pour le collège. Et j'avais trouvé l'histoire vraiment trop passionnante. Et, enfin, elle est super triste, hein, mais je la trouvais vraiment super passionnante et trop, bah, trop bien, en fait.
1: T'as un passage préféré du livre, sans spoiler ?
3: Bah, en fait, non, parce que j'ai vraiment oublié. J'ai vraiment tout oublié, parce que du coup, bah, vu que c'était l'année dernière, c'était un peu quand même loin pour moi dans mon esprit, mais j'ai oublié. Mais c'était vraiment, il était vraiment super bien, et je le conseille pour tous ceux qui aiment l'histoire, ou même tous ceux qui aiment des témoignages sur la Seconde Guerre mondiale et tout ça.
1: Un peu une sorte d'autobiographie, au final.
3: Ouais, on peut dire ça. Ouais. Et elle raconte quand même l'histoire de sa famille, je crois. J'ai un peu oublié, du coup.
1: T'en as pensé quoi, toi, Mao?
2: Ouais, je trouve ça intéressant de savoir ce qui s'est passé. Ouais, c'est super.
1: Bah moi, j'avais jamais entendu parler de ce livre, parce que pourtant, j'ai fait le même rallye que toi, Amy, et je l'ai jamais vu passer, lui.
3: Non, mais c'est parce qu'en fait, c'était l'année dernière, mais dans mon ancien collège. Parce que j'ai eu deux collèges, du coup, c'est pour ça.
1: Super. Ça vous est déjà arrivé d'avoir de trouver comme ça des livres par rapport au collège ou par rapport à certaines activités que vous saurez pas aller voir forcément tout de suite ?
2: Pas souvent, non. Jamais, je crois.
1: Ah ouais, non. C'est pas grave, hein.
2: Ouais. Et toi ?
1: Moi ? Ouais, il y avait un livre que j'avais beaucoup aimé l'année dernière, que j'avais vu lors d'un rallye de lecture dans mon collège. C'était un livre qui s'appelait, je crois, La Cité de l'Ombre.
3: Ah oui, c'est vrai.
1: Et ça racontait l'histoire de deux enfants qui vivaient dans une cité qui était sous terre, sans savoir ce qu'il y avait au-dessus et tout ça.
2: Waouh.
1: Et ouais. C'était hyper intriguant, je trouvais. C'était excellent.
2: Ouais.
1: Toi, Amy, t'as eu d'autres découvertes ?
3: Non, je crois pas, en vrai.
1: Ah ouais ?
3: Attends, je réfléchis, parce que c'était il y a un... Bah, j'ai fait une découverte. Je sais plus comment il s'appelle, le livre. Ça parle d'un homme avec un chien. Enfin, c'est le livre...
1: Pour moi, ça, c'est Belle et Sébastien, mais bon.
3: Non,
2: je pense aussi.
3: Non, ça aurait pu, mais non, du coup. Et, bah, mais en fait, j'avais essayé de le lire, parce que du coup, c'était pour le rallye lecture aussi. Et vraiment, j'étais pas du tout accrochée, et je trouvais pas ouf, quoi.
1: Ah bah, ça arrive, hein.
3: En fait, le livre, il était trop dur à lire. Du coup, j'ai changé, et voilà.
1: Mais en fait, c'est cool, les rallyes, parce que ça te permet de comprendre les livres que tu peux aimer... Que les genres de livres aussi que tu aimes bien. Vous avez des genres de livres que vous aimez bien ?
2: Moi, j'aime bien les livres d'humour pour rigoler. C'est cool.
1: C'est cool. Toi, Amy ?
3: Bah, moi, c'est les livres sur l'histoire. Hein. J'adore, c'est trop bien l'histoire.
1: Vous avez des livres en ce moment en cours que vous lisez ?
2: Oui, j'ai un livre, ça s'appelle Alma, la voix de l'eau. Et c'est pas mal.
1: J'aime entendre parler. Il y a
2: des rebondissements, ça tient bien.
1: Et toi, Amy ?
3: Bah, du coup, en ce moment, on lit pas de livres en cours, mais je lis un livre, et le livre, c'est Simone Veil, une enfance dans la Shoah ou à la Shoah, je sais plus trop. Et vraiment, il est... Enfin, je suis vraiment au début, mais il est super intéressant. Elle raconte... Bah, c'est pareil pour... En fait, c'est une autobiographie aussi, on peut dire ça, comme Ginette Konlaka, il est vraiment trop bien. Voilà.
1: Cool. Non, moi, parfait. Je trouve ça hyper intéressant, les autobiographies. J'en lis pas beaucoup. Là, j'ai été forcée à en lire parce qu'en fait, je cherche quelque chose, en particulier un texte. Mais je trouve ça super intéressant de découvrir la vie de certaines personnes qui ont pu changer des choses et tout ça. Vous en avez d'autres exemples ? Le livre comme ça ?
2: Non.
3: Moi, j'ai.
1: Ah.
3: Tu l'as aussi.
1: Oui.
3: La petite fille du... je sais plus, non, il n'y a pas train, du Veldiv, je crois que c'est ça. Ouais. C'est, bah, surtout, enfin, c'est toujours sur une histoire de guerre, toujours la Seconde Guerre mondiale, et vraiment, il est, enfin, j'ai pas du tout commencé, hein, je suis vraiment, j'ai lu deux mots du livre, mais je suis sûre qu'il va être bien et intéressant, vu que c'est toujours une histoire vraie, et sur la Seconde Guerre mondiale, donc ça peut être bien.
1: Moi, je l'ai lu et je l'ai trouvé super intéressant, parce que moi, je l'ai trouvé, par exemple, au CDI de mon collège. Parce qu'en fait, je cherche en ce moment pas mal de livres, du coup, pour un texte. Et du coup, j'ai choisi celui-là et un autre livre sur une femme, George Sand. C'était une écrivaine du Moyen-Âge environ, on va dire ça. Qui, en fait...
3: Un peu plus
1: quand même, ouais. Qui a dû, du coup, changer de nom en prenant un nom plutôt masculin pour pouvoir écrire, car c'était pas... on pouvait pas... à cette époque-là, être femme et être écrivaine. Donc elle a dû changer de nom.
2: Merci. Je dormirais...
3: Elle s'habillait aussi comme les hommes, enfin, mettait des pantalons, oui. Quoi. Et ah, c'est trop bien.
2: Elle est née à Paris le 1er juillet 1804 et morte à Noanvic le 8 juin 1867.
1: Oh purée, Mao, tu fais comment pour inventer toutes ces infos? Wow.
3: Elle fait son la cerveau, c'est un dictionnaire.
1: Bah super, rien d'autre à rajouter ?
3: Non.
1: Et bah du coup, moi je vais vous parler du coup de la censure des livres aux États-Unis et plus particulièrement dans les écoles. Car aujourd'hui, et depuis 2023, plus de 10 000 livres ont été censurés dans les cursus scolaires américains. Par rapport à 2022, cette procédure de censure a augmenté de 200%. Des livres très connus, comme une version illustrée du journal d'Anne Frank, ont été interdits. La raison du bannissement de ce livre est notamment due à certains passages sur le corps et les premiers émois de la narratrice. Au Texas, un prof a été jusqu'au licenciement pour avoir étudié cette version du livre avec ses élèves. Mais malheureusement, le journal d'Anne Frank n'est pas un cas isolé, car aux États-Unis, c'est l'État de Floride qui a censuré plus de 4561 livres en 2023-2024, ce qui en fait l'État le plus liberticide. D'ailleurs, derrière tous ces bannissements de livres, il y a aussi une question politique, car 44% d'entre eux parlent des différences de couleur et du racisme, et 49% parlent de l'orientation sexuelle et de l'identité des genres. Depuis 2021, il y a une association nommée PEN America, composée d'écrivains et d'écrivaines qui sont là pour la défense et la liberté d'expression. Et recense systématiquement chaque censure de livres sur l'ensemble du territoire états-unien. Mais par exemple, à l'inverse, il existe une association de mamans américaines qui d'ailleurs porte plutôt mal son nom, car cette association s'appelle Moms for Liberty, et c'était à la base une association fondée en 2021 pour s'opposer aux masques dans les écoles, mais maintenant elle se spécialise pour appeler à la censure des livres dans les bibliothèques scolaires. Vous aviez déjà entendu parler de ces... Mince, pardon. De ces censures aux États-Unis ?
3: Non.
1: Non ?
2: Vite fait, mais je m'étais pas informée. Oui, voilà.
1: Donc du coup, vous en pensez quoi, vous ?
3: Ça m'énerve. Pourquoi, en fait ? Parce que c'est tous les livres qu'ils vont censurer, c'est que des livres importants sur... notre vie de maintenant, quoi. Enfin, c'est de l'histoire, comme du coup pour le journal d'Anne Frank. Pareil pour les livres sur la sexualité ou les genres, c'est important quand même pour des enfants, adolescents ou je sais pas, de savoir la différence entre femme, homme et tout ça.
2: Ouais. C'est vrai.
1: Bah, c'est surtout en fait, pardon, tu voulais dire ce truc? C'est surtout en fait, c'est des livres qui peuvent aussi permettre à certains jeunes d'en découvrir plus sur eux-mêmes aussi, parce que c'est des livres qui peuvent apprendre qu'il n'y a pas qu'une seule version d'être dans la vie, qu'il y a plein de choses que tu peux faire, que tu peux être. Il y a aussi des, par exemple, les livres sur le racisme, c'est hyper important d'éduquer très jeune. Parce que c'est même pas normal que des choses comme ça existent, et je trouve ça, genre, impossible de pouvoir autant censurer des livres.
2: Mais c'est dans toutes les bibliothèques ou c'est que dans les collèges ou écoles ?
1: Non, c'est aussi dans tout ce qui est les cursus scolaires. Parce qu'en fait, quand je dis les bibliothèques, c'est les bibliothèques scolaires. C'est par exemple, nous, nos CDI. Oui. Ce qui est drôle, c'est que ça enlève la moitié des livres de nos CDI.
2: Vraiment.
3: Ça laisse les mangas et tous les trucs.
1: Reste les romans d'aventure, c'est tout.
2: Ah.
1: Bon, il y a... Et les encyclopédies.
3: Les dictionnaires.
2: Les manuels.
1: Ouais, non. Mais c'est vrai qu'en France, nous... Je ne me suis pas trop informée sur si on a beaucoup de livres qui sont censurés autant que ça en France. Mais il me semble quand même que c'est moins. Enfin, on n'en parle pas, quoi. Parce que je pense que ça va.
2: Ouais. Mais on appelle plus ça de la liberté, du coup.
1: Ah bah non, ça, on appelle ça un liberticide.
2: Ah.
1: C'est comme un... Oh, je... Oh, pardon. C'est, en gros, c'est littéralement, on tue la liberté d'expression, de pouvoir lire ce qui nous importe et tout ça.
2: Ouais.
1: Parce que aussi, c'est pas les mêmes politiques aussi. C'est pour ça que je dis que ça a aussi une raison politique, c'est que c'est très mal vu, déjà juste l'homosexualité ou la transidentité aux États-Unis. C'est quelque chose de très mal vu, et voire même, à cause de certains dirigeants, quelque chose qui va peut-être être interdit. Enfin, pour la transidentité.
3: Ah. Mais du coup, pour les livres qui sont censurés sur pour Anne Frank et tout ça, mmh. Est-ce que du coup pour les troisièmes, enfin ils vont quand même travailler sur tu sais ou pas?
1: Alors c'est la version illustrée, je rappelle.
3: Ah,
1: c'est
3: oui,
1: une
3: oui.
1: version illustrée.
3: Bah oui, parce qu'il y a les dessins, je vous.
1: Mais sinon, le livre en soi n'est pas censuré dans les écoles, mais c'est vraiment une version censurée, c'est une version illustrée du livre qui a été censurée, et c'est dommage parce que des fois ça peut aider à certains élèves à s'accrocher à un livre. Parce que certains ne peuvent pas s'imaginer des scènes, parce que certains ont pas d'image. J'allais dire un truc horrible. Certains ont juste du mal à visualiser des choses à travers la lecture. Et je trouve des fois que souvent, les livres illustrés, ça peut aider à certains à pouvoir. À pouvoir comprendre des scènes. Non, mais parce que moi, ça m'arrive de lire un livre et de me dire là, je comprends, je visualise pas ce qui se ouais. passe. Je vois pas.
2: Mais pourquoi ils l'ont censuré, le journal d'Anne Frank?
1: Parce qu'elle parle, parce qu'il y a des passages sur son corps et sur, et sur ses émois. J'ai pas la définition exacte de émoi, désolée, mais en gros... Pardon, désolée. Mais du coup, c'est plus... je sais pas comment l'expliquer. ouais, mais du coup, un prof est allé jusqu'au licenciement pour l'avoir fait étudier à ses élèves, quand même.
2: Oh, quand même. Ah. Alors, je vais refaire ma petite intelligence, en fait. Mm-hmm. Alors, et moi. Ah, oui. Trouble qui naît de l'appréhension d'une émotion sensuelle.
3: J'ai rien compris.
1: c'est en gros. C'est... un trou. Ça dépend en fait, trouble. J'ai mal compris la définition moi-même. C'est un trou. Non, mais par rapport, je sais pas, à une émotion. À une émotion, c'est. On dit une émotion. Un sentiment sexuel, on va dire.
0: Sensuel.
1: Sensuel, pardon. J'avais pas le mot, je le cherchais. Et du coup. Vous en pensez quoi des Moms for Liberty, là?
3: Oh. Ils partaient d'un bon point et maintenant ils font n'importe quoi, en fait. Mm. Enfin, bon, c'est vrai que. Ils étaient là, du coup, pour le masque en 2021.
1: Oui, en 2021, l'association a été fondée à la base pour supprimer les masques et aussi les vaccins, il me semble, anti-Covid dans les écoles. Mais du coup, ça a plutôt mal fini, au final.
2: C'est pas les mamans de la liberté, du coup.
1: Ah bah non,
3: non c'est sûr.
1: Ça porte très mal son nom.
2: Oui.
1: Bah, c'est dommage de voir je précise que c'est que des femmes parce que c'est littéralement une association de femmes. Mais il y a aussi beaucoup d'hommes qui sont contre la plupart de ces livres. Mais je pense qu'il y a aussi des gens qui seraient pour regagner ces livres dans les cursus. Mais c'est un peu dommage, du coup, d'avoir carrément des associations pour interdire des livres. Ouais. Alors que maintenant, en fait, les jeunes ont besoin d'avoir des choses sur lesquelles se référer, parce que en fait, t'es jeune, tu te découvres, tu sais pas encore qui. Là, dans cette entre nous trois, je pense que personne ne sait exactement qui elle est, enfin, qui est, qu'est-ce qu'on fera dans la vie, qui on est vraiment au fond de nous. Ça part philosophique. Ça part très philosophique là. Mais c'est en fait c'est bien d'avoir des trucs pour nous découvrir, enfin pour découvrir qui on est.
2: Oui.
1: Voilà.
2: Merci Adéla.
1: Merci, merci. Eh bien, c'est tout pour aujourd'hui. C'était Cultive-toi si tu peux avec Amy, Mao et Adéla. C'était du coup la première et vous pourrez découvrir cette émission toutes les deux semaines. Et on reviendra très bientôt pour avec de nouveaux livres, théâtre, films, musique, actu de culture, tout ça. Et donc on vous laisse avec Fugella, je sais pas, Fugia, des Fugees, dans la tribu. Ouais, ouais, ouais.

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8: Bonjour, bonjour à tous. Les carburants au menu d'une réunion ce matin à Matignon, alors que les prix continuent de monter et qu'une station sur cinq manque d'au moins un carburant ce lundi. Pas de risque de pénurie, assure le gouvernement. Une autre réunion aura aussi lieu dans l'après-midi pour évoquer cette crise énergétique et ses conséquences. De nouvelles aides sont en réflexion, notamment pour les Français qui travaillent. Et parmi eux, les pêcheurs qui restent mobilisés aujourd'hui. C'est le cas à Cannes, notamment après des blocages dans les ports de Méditerranée la semaine dernière. La ministre de la mer et de la pêche, Catherine Chabot, est à Sète dans l'Hérault ce matin pour détailler les aides promises. Elle doit ensuite se rendre au Gros du Roi, dans le Gard. Dernière semaine au procès de l'assassinat de Federico Aramburu devant la cour d'assises de Paris. La parole est à l'accusé principal, Loïc Le Priol, suspecté des tirs mortels contre le rugbyman argentin. Il a demandé pardon à la barre ce matin et parle d'une tragédie absolue. Il a aussi évoqué son addiction à l'alcool, son rapport débridé aux armes et sa déconnexion de la réalité. Le soir des faits en mars 2022. Verdict attendu vendredi. Une rencontre entre Emmanuel Macron et Donald Trump à New York. Les deux chefs d'État vont échanger dans la soirée avant l'Assemblée générale des Nations Unies. C'est la Maison-Blanche qui l'a annoncé. Emmanuel Macron qui arrive de Saint-Pierre-et-Miquelon, le territoire français où il a rencontré le Premier ministre canadien Mark Carney. Toulouse se souvient, 25 ans jour pour jour après la catastrophe d'AZF, 31 morts et des milliers de blessés le 21 septembre 2001. Une cérémonie a eu lieu ce matin sur le site de l'ancienne usine chimique avec la lecture des noms des 31 victimes et une minute de silence. Et puis le foot, et après la première liste, le premier rassemblement de l'ère Zidane. Les joueurs de l'équipe de France se retrouvent à partir de cet après-midi à Clairefontaine pour préparer leurs 4 prochains matchs de Ligue des Nations. Le premier de Zinedine Zidane comme sélectionneur des Bleus, ce sera vendredi soir contre la Turquie. Et c'est la fin de ce point sur l'actu à midi. Bonne journée à notre écoute.
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10: Bonjour, c'est Nina et Angèle pour la radio La Tribu. On est au Forum des associations devant le stand de l'outil en main. Est-ce que vous pouvez vous présenter en quelques mots, s'il vous plaît ?
11: Alors, l'outil en main est une association qui initie les enfants à différents métiers manuels. À Saint-Nazaire, on a 20 ateliers. Donc, on reçoit 40 enfants le mercredi et on est une soixantaine de bénévoles. Et le principe, c'est pendant 3 mercredis, un enfant découvre un atelier. Et au bout de ces trois mercredis, il va visiter et découvrir un autre atelier. Voilà.
10: Et vous êtes bénévole dans un atelier spécial ou pas ?
12: Je suis dans l'électricité et le petit électroménager. C'est-à-dire qu'on enseigne aux enfants de pouvoir se débrouiller par eux-mêmes tout en respectant les normes. C'est-à-dire qu'ils peuvent monter un interrupteur ou le démonter. Ils font différents types de schémas et en plus, ils reproduisent ce qu'ils ont fait en schéma sur un support.
10: C'est adressé aux jeunes de quel âge à peu près ?
12: Entre 10 ans et 14 ans.
10: Et un cycle, c'est 2 ans du coup.
13: Bon bah merci.
12: Je vous en prie.
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16: 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C'est du beau jeu ça. 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
3: Eh bien, bonjour Salomé.
4: Bonjour Lucas.
3: Donc aujourd'hui, vous êtes avec nous pour parler de votre premier livre, c'est bien ça?
4: Oui, tout à fait, c'est ça.
3: Alors déjà, première question, qu'est-ce qui vous a donné envie d'écrire ce livre?
4: Eh bien, j'ai un papa qui a toujours écrit, surtout des poèmes. Donc il m'a donné le goût de l'écriture et de la lecture. Puis à la suite de ça, durant le collège et le lycée, j'ai toujours aimé lire les livres proposés en français. Et petit à petit, j'ai commencé d'abord à écrire dans des calepins. Puis j'ai commencé à écrire des histoires par-ci par-là. Ça pouvait passer de la science-fiction à du réalisme. Et le livre que je vais vous présenter aujourd'hui et qui va être publié, c'est un roman donc, qui s'adresse, je dirais, aux adolescents et aux adultes, pas plus jeunes, et qui est une sorte de retranscription de ce que j'ai pu vivre dans ma vie, des histoires de mes amis, qui a une fin que vous verrez seulement si vous le lisez. Bonjour Lucas, aujourd'hui nous nous retrouvons pour une petite interview sur ton nouveau livre. Est-ce que tu peux nous en dire un peu plus?
3: Eh bien bonjour Salomé, pour moi c'était un plaisir d'être ici pour parler de... Je dirais pas de l'heure de ma vie, mais d'un grand départ j'espère. Donc oui, effectivement on est sur un roman... Heroic fantasy avec un peu d'éléments de magitech donc et de steampunk. C'est un style qui me plaît beaucoup et auquel je suis très attaché. Donc pouvoir poser tout ça sur papier puis après des années enfin pour le partager, c'est quelque chose pour l'incroyable.
4: Et quel est le nom de votre livre si on peut le connaître?
3: Et alors c'est un nom très simple, malheureusement, qui peut déjà être associé à autre chose, mais vous verrez dans l'histoire, ça fait du sens. Le livre, en tout cas le premier, il s'appelle Highlander.
5: Bonjour Salomé!
4: Vous êtes un peu essoufflé à ce que je vois?
5: Non, c'est retrouver l'air de la Terre. J'ai passé quand même quelques mois sur l'ISS, donc sur la Station Spatiale Internationale, et l'air y est très sec, donc retrouver un peu... l'air de la Terre, de la bonne vieille Terre, ça m'a rendu un petit peu malade. Faut que j'y retourne, il m'appelle.
4: L'interview est finie.

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1: En partenariat avec la radio La Tribu, les élèves de première bac professionnel ASSP, accompagnement, services et soins à la personne, du lycée des métiers Brosseau-Blanchot de Saint-Nazaire, ont le plaisir de partager leur projet intergénérationnel à Voilier. Lors de la période de stage obligatoire en EHPAD, chaque élève a donné la parole à celles et ceux que l'on n'entend plus beaucoup, nos aînés. Les résidentes et résidents se sont livrés avec joie, sourire et émotion. Merci à chacun et chacune pour sa participation, ainsi qu'aux structures accueillantes. Et suivez-les pour découvrir leur filière passionnante mais exigeante.
2: Bonjour, je m'appelle Azélie, je suis une élève au lycée Brosseau-Blanchot à Saint-Nazaire. Je suis en première SSP, accompagnement, soins et services à la personne. Dans ce cadre, je fais un stage d'un mois au sein d'un EHPAD et je vais vous faire découvrir un moment émotif de mon stage. J'étais avec Madame Maud, de qui je m'occupais, de sa toilette, etc. Je faisais son lit et on discutait et Madame Maud se confiait beaucoup à moi, ce que je trouvais très, très beau de sa part car on ne se connaissait pas. C'était la première fois qu'on se parlait, etc. C'est assez émouvant de voir une personne âgée pouvoir se confier comme ça alors qu'on ne la connaît pas réellement. Merci de m'avoir suivi et merci à l'EHPAD pour son accueil.

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2: Bonjour, nous sommes les élèves du pôle insertion arrivant au lycée Aristide Briand, une classe pour les élèves qui viennent d'arriver en France. Cette année, nous avons un projet avec la Radio Tribu. L'idée est de parler de notre parcours et de nos projets futurs en France.
3: Bonjour, je m'appelle Barry Mamadou, j'ai 15 ans et je voulais parler de mon futur. J'aimerais devenir chauffeur routier car c'est mon rêve. J'aime ce métier parce que tu peux être tranquille, voyager dans plusieurs pays et organiser ton travail comme tu le veux. J'aimerais continuer à faire du sport parce que c'est quelque chose qui me permet de me libérer et de me défouler. Par exemple, j'aime faire du foot et de la course à pied. Pendant ce moment-là, je me sens mieux. Pour l'instant, j'habite à la campagne, mais plus tard, j'aimerais habiter en ville comme à Nantes par exemple, ou une autre grande ville. Habiter en ville m'aidera à rencontrer des gens et à me faire de nouveaux amis. J'aimerais me marier plus tard pour ensuite avoir des enfants. J'aimerais avoir 2 ou 3 enfants, une fille et 2 garçons. J'aimerais donner à mon premier fils le nom de mon frère décédé, Mamadou Lamarana Barry. Plus tard, je voudrais acheter une grande maison pour vivre avec toute ma famille. J'adorerais devenir millionnaire pour bien vivre et aider les gens. Je donnerais de l'argent aux gens qui dorment dans la rue et qui n'ont pas de maison. J'aimerais vivre toute ma vie en France car je me sens bien ici. Pour vivre en France, je voudrais avoir mes papiers d'identité français parce que la population française est gentille et parce que j'aime la France et les Français.
4: Merci à la radio de la tribu de nous avoir accordé ce moment pour parler de nous. C'était les élèves du pôle insertion arrivant de Saint-Nazaire du lycée Aristide Briand.

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4: Bonjour à toutes et tous. 2,38€ le litre de gasoil en moyenne. La flambée des prix des carburants se poursuit et certaines stations connaissent des pénuries ces derniers jours. Dans ce contexte, le chef du gouvernement Sébastien Lecornu réunit ses ministres. Premier point ce matin à Matignon sur les approvisionnements. Un autre est prévu cet après-midi sur l'accompagnement à court et moyen terme pour les automobilistes et les professionnels. Le recadrage des organisateurs de la primaire de la gauche après le tacle de Ségolène Royal à Raphaël Glucksmann, désigné comme un stagiaire sans expérience. La commission d'organisation de la primaire lui demande fermement de revenir à une attitude respectueuse. Le candidat Place Publique a lui rétorqué ce matin qu'il n'était pas en politique depuis 45 ans et qu'il n'avait pas quémandé des postes auprès d'Emmanuel Macron. Le premier tour pour désigner le candidat à la présidentielle est prévu dans moins de 3 semaines. Cet accident de vélo à Paris, une cycliste a été tuée après avoir été percutée par un poids lourd. C'était devant l'Assemblée nationale ce matin. Le chauffeur n'avait pas consommé d'alcool et de stupéfiants. La victime avait 57 ans. Une victoire écrasante et sans surprise pour le parti de Vladimir Poutine aux élections législatives. Russie Unie remporte au moins 355 sièges sur les 450 de la Douma selon les résultats préliminaires. C'est un record. C'est une douzaine de plus que lors du dernier scrutin en 2016. Seuls les partis qui soutiennent le président russe ont été autorisés à y participer. Et puis la plus grande prudence recommandée autour de la Méditerranée face au risque de feux de forêt. Le risque d'incendie est maximal sur le Gard, l'Aude et les Pyrénées-Orientales, placées en vigilance rouge. Vigilance orange aussi sur la Drôme, l'Ardèche, l'Hérault, le Vaucluse et les Bouches-du-Rhône. On attend plus de 30 degrés cet après-midi et cette chaleur va rester en place sur le sud jusqu'au week-end prochain. Enfin sur l'Atlantique, la vigilance face aux baïnes. Une alerte est en cours sur le sud de la Charente-Maritime et sur le littoral aquitain. Les baigneurs invités à faire preuve de prudence face aux courants marins dangereux. Voilà pour l'info. Bon début d'après-midi.
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6: Bonjour, c'est Nina et Angèle pour la radio La Tribu. On est au Forum des associations, devant le centre de l'outil en main. Est-ce que vous pouvez vous présenter en quelques mots, s'il vous plaît ?
7: Alors, l'outil en main est une association qui initie les enfants à différents métiers manuels. À Saint-Nazaire, on a 20 ateliers, donc on reçoit 40 enfants le mercredi et on est une soixantaine de bénévoles. Et le principe, c'est pendant 3 mercredis, un enfant découvre un atelier et au bout de ces 3 mercredis, il va visiter et découvrir un autre atelier. Voilà.
6: Et vous êtes bénévole dans un atelier spécial ou pas ?
8: Je suis dans l'électricité et le petit électroménager. C'est-à-dire qu'on enseigne aux enfants de pouvoir se débrouiller par eux-mêmes tout en respectant les normes. C'est-à-dire qu'ils peuvent monter un interrupteur ou le démonter. Ils font différents types de schémas et en plus, ils reproduisent ce qu'ils ont fait en schéma sur un support.
6: C'est adressé aux jeunes de quel âge à quel âge à peu près ?
8: Entre 10 ans et 14 ans.
6: Et un cycle, c'est 2 ans du coup. Bon bah merci.
8: Je vous en prie.
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0: trois candidats dans un mouchoir de poche, mais on se régale. C'est du beau jeu, ça. Vérane.
1: Le soprano Paul Mirabel, Squeezie McFly et Carlito.
0: Pardon ? Quelle est votre réponse ?
1: Marlène Schiappa. Lady Gaga. Omar Sy, Clara Luciani, Nicki Minaj, Florence Foresti, Taylor Swift, Mbappé, Emmanuel Macron, Donald Trump, Damso, Marion Cotillard, Katy Perry, Charles Leclerc, Léon Marchand, Angèle, Lenny Kravitz, Greta Thunberg, François Hollande, Philippe Etchebest, Billy Eilish, Wendy Renard, Nikos Aliagas, Barack Obama, Cyril Lin.

0: station animalière, voient ses principaux dirigeants massacrés par un animateur dont le véritable prénom est Ronan. Bien joué, 3 points.
1: Je suis.
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1: Dans la peau de.
3: Vous vous appelez comment?
4: Hé, c'est une blague, je m'appelle moi.
3: Vous faites quoi comme métier?
5: Oui, mon métier, c'est pâtissière. J'ai 35 ans.
4: Je suis scientifique, vous.
3: Et vous voulez détruire la Terre?
4: Une partie.
5: Oui, c'est mon rêve et je suis là pour ça, voilà. C'est mon rêve que j'étais toute petite, ouais.
3: Ah!
5: Je viens de créer un nouveau dessert. Ça s'appelle la nasérienne.
6: Ce dessert, ça fait combien de temps que vous l'avez créé?
5: Il y a 2 jours et j'essaie d'en faire plusieurs pour en vendre à mon magasin. Avec une crème dessert à la vanille. Par-dessus, un glaçage aux fruits exotiques et des morceaux de fruits des bois.
4: Oh, j'ai déjà braqué une épicerie. Je ne sais pas si c'était bien, gentil ou mal.
3: Et vous travaillez où?
4: Je ne travaille pas. Je me passionne énormément pour les fioles d'expérience, même si à chaque fois elles font boum.
5: Des grosses tartelettes pour des gâteaux pour plusieurs personnes, 6-8 personnes, pour au moins pour des anniversaires ou pour des... Voilà.
6: Vers quelle heure vous vous levez le matin pour commencer vos pâtisseries?
5: J'ouvre vers 8-9 heures et je me lève à 6 heures et je commence vers 6h30.
6: Est-ce que ce travail est fatigant?
4: Je pense qu'il n'y a pas de bonne ou de mauvaise situation.
5: Oui, c'est fatigant de se lever tôt.
6: Est-ce qu'il y a beaucoup de pain et de pâtisseries à la fin de la journée qui ne sont pas vendues et que vous ne pouvez pas revendre le lendemain matin? Qu'est-ce que vous en faites si c'est le cas?
4: Je ne sais pas, mais ils sont bleus et c'est moi qui les ai mis dans ma cave. Dans ma camionnette.
5: Je mets dans... Il y a à côté de ma boulangerie, j'ai un sorte de boîte à pain où je mets les pains de la veille pour que les gens qui... Ils n'ont pas le temps d'y venir comme ça et de prendre le pain de la veille. Et c'est très rare que ça arrive.
6: Merci beaucoup pour toutes ces réponses. Au revoir.

0: patience. Yeah.
1: En partenariat avec la Radio La Tribu, les élèves de première bac professionnel ASSP, accompagnement, service et soins à la personne, du lycée des métiers Brosseau-Blanchot de Saint-Nazaire, ont le plaisir de partager leur projet intergénérationnel à Voilier. Lors de la période de stage obligatoire en EHPAD, chaque élève a donné la parole à celles et ceux que l'on n'entend plus beaucoup, nos aînés. Les résidentes et résidents se sont livrés avec joie, sourire et émotion. Merci à chacun et chacune pour sa participation, ainsi qu'aux structures accueillantes. Et suivez-les pour découvrir leur filière passionnante, mais exigeante.
2: Bonjour, je suis avec Madame Denier et je vais lui poser des questions, vous êtes d'accord ?
3: Oui, tout à fait.
2: Comment vous sentez-vous à l'EHPAD ?
3: Très bien, parce que je trouve que l'ambiance est sympathique, que les gens ont facilement le lien. Et pour moi, j'aime bien ça, donc non, je suis bien.
2: Selon vous, qu'est-ce qu'il faudrait améliorer dans la structure ?
3: Ici, c'est bien.
2: Oui.
3: Les pièces, le restaurant, tout ça, non. Je suis ravie, voilà.
2: Vos relations avec les autres résidents ?
3: Pas mal du tout. On communique, on s'amuse, on rit ensemble. Non, il n'y a pas de grands et de petits. Oui.
2: Pouvez-vous nous parler de votre enfance ?
3: Alors, de mon enfance, malheureusement, j'ai perdu mon papa, qui était capitaine en cours. Et je l'ai perdu, j'avais à peine 4 ans. Et mon frère n'était pas né, donc ma maman est restée toute seule pour nous élever, avec l'aide de sa famille, n'exagérons pas. Mais c'est là le vide de ma vie.
2: Comment était l'école à votre époque ?
3: Eh bien, c'était très bien, l'école. On allait au coin, on avait le cahier au dos, c'était une punition, et on se trouvait avec nos notes dans le dos, jusqu'à ce que les sœurs viennent nous le chercher.
2: Vous aviez des uniformes ?
3: Oui, on avait des uniformes bleu marine. On allait à la messe tous les 2-3 jours. Ça, c'était dur. Et puis autrement, non, je n'ai que des bons souvenirs avec des anciennes copines, non. C'est agréable.
2: Ok. Vous faisiez quoi dans la vie ?
3: Alors, ma maman, qui était veuve, a dû, avec l'aide de sa famille, acheter un magasin de prêt-à-porter dans un très joli petit pays qui s'appelle Saint-Briac. Et j'ai rencontré mon mari. Ma maman a vendu son magasin. Et puis, je me suis trouvée à Saint-Nazaire.
2: Ok. Et vous faisiez quoi avec votre mari comme métier ?
3: Mais il était agriculteur.
2: Et vous l'aidiez du coup ?
3: Oh là là, l'élever à 5 heures le matin, l'élever la nuit quand il y avait des petits veaux qui venaient. Oui, c'est dur comme métier. Mais on est vite recommencé avec les animaux et tout. Moi, j'ai pas de mauvais souvenirs du tout.
2: Pourquoi avez-vous choisi ce métier du coup ?
3: Eh bien, parce que mon mari était agriculteur. Alors donc, ses parents étaient agriculteurs. Ils avaient une belle ferme du côté de Saint-André. Et puis moi, je me suis fourrée là-dedans, mais sans regret.
2: Avez-vous des croyances et pouvez-vous nous en parler ?
3: Ben oui, j'ai été élevée dans la religion catholique, oui. Et toute ma famille et toute la famille de mon mari étaient catholiques. Et puis on a maintenu cette chose-là. Et puis on est parti avec, enfin mon mari est parti avec. Et puis...
2: Vos enfants sont croyants aussi ?
3: Non, mes enfants non.
2: Vous les avez baptisés, par contre ?
3: Et baptisés, communion, et tout, mais ils sont comme les autres, ça coule, quoi.
2: Est-ce que être une femme à votre époque, c'était difficile ?
3: C'est-à-dire que je... Non, moi, nous, on n'a pas trouvé que c'était fait. C'était dur.
2: Oui.
3: Hein ? C'était très dur quand même, quand il fallait se lever à 6 heures le matin ou 5 heures le matin pour mettre des veaux au monde. C'était mignon, mais c'était crevant.
2: Merci de m'avoir répondu à mes questions.
3: Discuter avec toi.
1: Allez, claque les mains avec moi et la tribu.

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1: Salut, je m'appelle Arthur, j'ai 14 ans et j'habite à Saint-Lifard. Si je devais me décrire, je dirais que je suis sympathique. Ce que j'aime dans la vie, c'est le jardinage, regarder la télé et cuisiner. Ma spécialité, ce sont les courgettes à la bolognaise, une recette que j'ai inventée. J'aime aussi les loisirs créatifs. Je fais des tableaux, des sculptures et des gommettes. Je pratique aussi un sport, le karaté. Ça me permet de me défouler et j'ai comme objectif de rattraper le niveau de ma sœur. Je ne devrais pas avoir trop de mal parce qu'elle vient d'arrêter. Si je devais manger un truc tous les jours, ce serait une pizza. Mais heureusement, je ne le fais pas car ce ne serait pas très bon pour ma santé. L'endroit que j'aime le plus, c'est la Vendée car il y a beaucoup de membres de ma famille qui habitent là-bas. Merci de m'avoir écouté. C'était Arthur dans la tribu. Je vous laisse avec ma chanson préférée à nos souvenirs de trois cafés gourmands.

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5: Bonsoir à toutes et tous. 9 ministres rassemblés autour de Sébastien Lecornu cet après-midi. Le chef du gouvernement fait le point sur la situation des carburants en France, alors que les prix à la pompe continuent de grimper et que près de 20% des stations sont en rupture d'au moins un carburant. De nouveaux dispositifs d'aide pourraient être annoncés à l'issue de cette réunion, notamment pour les secteurs les plus impactés par les hausses de prix. Rachida Dati entendue à nouveau cet après-midi au tribunal correctionnel de Paris. L'ancienne ministre est jugée pour corruption et trafic d'influence pour ses liens avec le groupe Renault quand elle était députée européenne. Je n'ai jamais été en situation de conflit d'intérêts, a assuré Rachida Dati à la barre. Carlos Ghosn, l'ex-PDG, est lui absent du procès qui doit durer jusqu'à lundi prochain. Le maire de Paris, Emmanuel Grégoire, exprime une grande tristesse et une profonde colère après cet accident mortel ce matin. Une cycliste de 57 ans a été renversée par un poids lourd quai des Tuileries. Le chauffeur n'avait pas consommé d'alcool ni de stupéfiants. Une enquête est ouverte. Emmanuel Macron en tête à tête avec Donald Trump. Une rencontre des deux chefs d'État est prévue vers 23h30, heure française à New York. C'est avant l'ouverture demain de l'Assemblée générale des Nations Unies. Le président américain va aussi échanger ce mardi avec Volodymyr Zelensky sur la guerre en Ukraine. On reste aux États-Unis avec cette enquête qui affirme que 25 000 personnes ont été expulsées du pays depuis le début du second mandat de Donald Trump. Le collectif de médias internationaux Forbidden Story précise que 28 pays tiers sont concernés et que la grande majorité des migrants expulsés ont été envoyés au Nouveau-Mexique. Et puis à Clairefontaine, pas d'arrivée devant les photographes pour les joueurs de l'équipe de France cet après-midi. C'est l'une des mesures prises par le nouveau staff des Bleus depuis l'arrivée de Zinedine Zidane cet été. Les 23 joueurs se retrouvent en vue des 4 matchs de Ligue des Nations. Le premier, ce sera vendredi en Turquie. Notez le forfait de Warren Zaïre-Emery, remplacé par un autre joueur du PSG, Marknes Akliouch. Bon après-midi.
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7: Bonjour, c'est Nina et Angèle pour la radio La Tribu. On est au Forum des associations, devant le stand de l'outil en main. Est-ce que vous pouvez vous présenter en quelques mots, s'il vous plaît?
8: Alors, l'outil en main est une association qui initie les enfants à différents métiers manuels. À Saint-Nazaire, on a 20 ateliers, donc on reçoit 40 enfants le mercredi et on est une soixantaine de bénévoles. Et le principe, c'est pendant 3 mercredis, un enfant découvre un atelier et au bout de ces 3 mercredis, il va visiter et découvrir un autre atelier. Voilà.
7: Et vous êtes bénévole dans un atelier spécial ou pas ?
9: Je suis dans l'électricité et le petit électroménager. C'est-à-dire qu'on enseigne aux enfants de pouvoir se débrouiller par eux-mêmes tout en respectant les normes. C'est-à-dire qu'ils peuvent monter un interrupteur ou le démonter. Ils font différents types de schémas et en plus, ils reproduisent ce qu'ils ont fait en schéma sur un support.
7: C'est adressé aux jeunes de quel âge à quel âge à peu près ?
9: Entre 10 ans et 14 ans.
7: Et un cycle, c'est 2 ans du coup.
10: Bon bah merci.
9: Je vous en prie.
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19: Bonjour, vous êtes bien dans La Tribu, c'est Nina et je suis avec
20: Diego
21: et Mathis
19: pour une émission de Super Semaine spéciale quiz. On vous a prévu 3 quiz, un quiz chacun. Si je dis pas de bêtises, il y a film, musique et sport.
20: Mm-hmm.
19: Donc on fait dans l'ordre que je viens de dire. C'est ce qu'on s'était dit. Hein.
20: Ouais.
19: Oui. Ben t'es prêt Mathis?
21: Ouais.
19: Et ben c'est parti.
21: On va faire les points.
19: Tu comptes les points?
21: Chaque bonne réponse, ça vaut un point.
19: Ouais, et si... on fait les points au total ou au point, les points par quiz? Au total.
10: Au
19: ah
10: total.
19: Bah non, parce que... Bah si, on fait
10: au total. En gros, c'est un grand quiz, mais en 3 manches.
19: Ok. Et chacun participe à 2 manches.
10: Ça doit faire 4 mois. Exprès et à chaque personne qui fera le quiz, fais... bah, je lui donnerai l'ardoise.
20: Ça fait au moins 4 mois que je crois. Je suis pas allée au cinéma voir un film.
10: Ah ouais?
19: Ouais, non, mais moi, je suis pas allée voir depuis hyper longtemps.
10: Moi, j'ai vu qu'un film.
19: Ah c'était... non, quoique, j'en ai vu un. C'était
10: moi, j'ai vu Spider-Man. J'ai vu les Minions.
19: J'ai vu Tomber du ciel.
20: Tomber du ciel.
10: Il était bien ou pas?
19: Ouais, en vrai, il était bien.
10: Mais je trouve, apparemment, il est un peu court.
19: Non, en vrai, ça va. Mais...
10: Parce qu'une heure 15, ils disent... Il dure 1h15, non?
19: Non, il durait plus, je crois. Bon, ah, bref, je sais plus. Je crois en tout cas, il était bien.
20: Bon, okay. On commence.
19: Tu dis quand t'es prêt?
10: Je suis prêt.
19: Eh bien, c'est parti. Cache tes réponses, Hugo, parce que sinon, je vais tout voir ce que tu as écrit.
10: Ouais, parfait. Là, c'est une tricheuse.
19: Hein? C'est pas de ma faute si tu savais pas imprimer la feuille que j'ai dû faire sur ton ordi.
10: Ah, c'est vrai. Quel film a fait le plus d'argent dans toute l'industrie du cinéma?
19: Dans vous avez... toutes les années ou que cette année?
10: Depuis le début du film. Alors, qu'on a... j'ai 4 propositions.
19: Vas-y.
10: Avatar, donc le premier. Avengers Endgame, c'est un grand film, si vous connaissez pas.
19: Ouais.
10: Avatar, La Voix de l'eau. Ou Titanic. Celui qui trouve le prix à 100 millions près, il a gagné 2 points.
19: 100 millions près. Moi, déjà, je dis Titanic.
10: Bah, écrivez. Vous avez 10 secondes. 10.
19: Ah.
10: 9. 8. 7.
19: Faut mettre le prix.
10: 6.
19: En oui. Millions.
10: Ça peut être un milliard aussi. 5. 4. 3. 2. 1.
19: C'est parti.
10: 0.
19: Titanic, 650 millions.
10: Ok, donc...
20: Avatar,
10: déjà,
20: je sais pas combien de...
10: on a un gagnant. On a un gagnant. Et là, je...
19: Et tu dis combien d'argent, Diego?
20: Des
19: alors,
20: milliards.
19: Alors, attends, 1, 2, 3, 4, 5... 1, 2, 3, 4, 5, 6, 7, 8... Alors, t'es à 10 millions.
10: 10 millions?
19: Oui, il a dit
10: okay.
19: 10 millions.
10: Et toi, t'as dit combien?
19: 650 milliards. 650 millions, pardon. Okay.
10: Donc, on peut dire qu'on a 2 gagnants, parce que celui qui trouve le prix le plus proche a gagné un point, et celui qui a trouvé le film... gagne un point. Et c'est pour le film, c'est Diego.
19: Ouais, ah,
10: c'était Avatar, donc le premier, donc tu as un point. Et Nina, t'étais très bien loin, t'étais très loin de la somme.
19: C'est quoi la somme?
10: Mais la somme, c'était environ 2,92 milliards.
19: Milliards
10: dans box office, oui. Bah Avatar, s'il vous plaît. Avatar.
20: Je sais pas, je
10: les
20: ai
10: sinon,
20: pas
10: vu. Les autres,
19: non,
10: films,
19: non plus.
10: Je connais que Avengers Endgame avec 2 milliards et 200 millions.
19: T'as pas le Titanic?
10: Non, Titanic, non. Il n'était pas dans le classement.
19: Ah,
10: mais
19: bah,
10: je l'ai
19: okay.
10: mis parce qu'il était connu et tout.
19: Écoute, c'est pas grave.
10: Donc, voilà.
19: Je me vexe pas.
10: Et c'est ok.
19: Même si je l'ai même pas vu en plus.
10: Ok, là, c'est pas le film qui a fait le plus d'argent. Pas le plus culte, mais le plus connu au monde. En choix, on a Avatar 1, Avengers Endgame, Avatar La Voix de l'eau ou Titanic.
19: Je garde la même réponse.
10: T'es sûre de toi?
19: Oui, je suis sûre de moi.
10: Ok. Juste... Ok. Non, je te dis.
19: Tu diras après.
10: Je connais pas le nombre de gens qui connaissent le film, parce que...
19: Oui, bah écoute. Hé, hey, mais t'es un copieur,
20: non,
19: toi
20: t'as... Non, du tout.
10: 3.
19: Mais c'est un gros copieur, il écrit Titanic.
10: Montrez. Vous êtes tous les deux perdus. Mais il était quand même dans le classement.
19: C'est Avengers ou c'est Avatar?
10: C'est Avatar. Le premier.
20: Au début, je l'avais noté comme école.
10: Pas le 3 ou le 2, mais le premier qui sort. Quand même, c'est un des premiers films quand même qui durait 3 heures.
19: Oui, bah écoute, hein.
10: Bah du coup, point pour personne. Voilà, parce
19: ouais,
10: que vous êtes
19: super,
10: pas...
19: c'est gentil. C'est à cause de toi, Diego, sinon j'aurais mieux tué.
10: Quel est le meilleur film de l'été 2026? Ah oui, voilà. Spider-Man Brand New Day.
19: Ouais.
10: Donc l'un des plus grands films.
19: Oui, oui, oui, mais nous fais pas la pub, c'est
10: bon. Il a fait 1,92 milliard.
19: Mais tu ne dis pas les chiffres, parce que sinon c'est trop facile.
20: Bah
10: ouais,
20: oui,
10: mais on sait pas si c'est le meilleur. Parce qu'il y en a, il connaît. Mais c'est pas grave. Je connais que celui-là, de toute façon. Toy Story 5. On l'appelait Robin des Bois. Je sais pas si vous connaissez.
19: Non.
10: C'est Robin des Bois, mais en forme un peu... En mode tueur, un peu. C'est pas ouf. Et l'Odyssée. Voilà. Aïe. L'Odyssée, quand même. Il y a Robin des Bois.
0: Je sais pas, j'ai beaucoup entendu parler de l'Odyssée et de Spider-Man.
21: Et Toy Story 5 aussi.
0: Ouais, bah moi je mets l'autre alors. 5 secondes.
21: 5. 4.
0: C'est bon.
21: 3.
0: Odyssée pour moi et Spider-Man.
21: Heureusement que t'as mis l'autre.
0: Non. Parce que l'Odyssée a gagné. Spider-Man Brimming Day est deuxième quand même.
21: Ouais,
0: mais c'est deuxième, l'Odyssée, donc il a pas de point.
21: Est meilleur. Aussi, l'Odyssée est super. voilà.
0: J'adore comment tu fais les pubs des films. Tu les as vus les deux?
21: Non.
0: T'as vu Spider-Man?
21: J'ai vu. Mais Brimming Day, j'ai trop aimé. J'ai pas spoil. Et l'Odyssée aussi. Mais je pouvais pas, vu que j'ai pas 12 ans, mais j'ai regardé sur un site.
0: Bah bravo. Ah oui, t'as pas. Attends, t'as.
21: Bah, non, bah, je suis en fin d'année. Bah du coup, point pour Nina.
0: Et ouais, t'as pas de point, Diego.
21: On va voir pour le prochain.
0: Oui, oui, attends.
21: Quel est le film Disney le plus connu, emblématique?
0: Alors là,
21: les propositions. Aladdin, Blanche-Neige et les Sept Nains, La Petite Sirène, La Reine des Neiges ou Le Roi Lion. Voilà.
0: Attends, redis.
21: On a Aladdin, Blanche-Neige et les Sept Nains, La Petite Sirène, La Reine des Neiges ou Le Roi Lion. C'est quand même très serré leur classement. J'ai fait un classement franchement les plus proches. J'étais vraiment... Qu'est-ce qu'il a mis là? 3, 2, 1. Là, à l'envers, t'as... Alors, on a le
0: mais
21: Roi
0: attends,
21: Lion...
0: Mais t'as écrit un truc d'un côté et un truc de l'autre.
21: On a le Roi Lion et le Roi Lion. Un peu mal écrit, tu peux changer de...
0: Ouais, je crois que le mien il marche plus.
21: Et bah, vous avez tous gagné.
0: Ah le était mais en fait, de l'autre côté, il a écrit Aladdin.
20: Ah, ah oui, mais j'ai fait exprès.
21: Mais Aladdin,
20: ouais,
21: il est pas dans le classement.
20: Je crois que c'était Aladdin.
21: Ah si, Aladdin, il est.
0: Bah oui, parce que c'est ce que vous avez dit en
21: premier. Aladdin, il est troisième.
0: C'est mieux comme ça ou pas?
21: Ouais.
0: Parce qu'en fait, juste pour les auditeurs qui ne nous voient pas dans le studio, on a une ardoise avec Diego. On est armé d'une ardoise, c'est notre seule arme. Et d'un crayon Velleda, avec un effaceur aussi. Et on répond avec la réponse sur l'ardoise. Donc Diego, il a écrit une réponse d'un côté, une réponse de l'autre côté. Et en fait, mon crayon Velleda ne marchait pas.
21: Et celui qui a failli s'éjecter.
0: Oh. Hein?
20: Hein?
21: qu'est-ce qu'il y a, Diego?
20: On peut faire un récapitulatif des points.
21: Ok. Donc
0: attends, t'as fini là du coup ton quiz?
21: Non, j'ai pas fini.
0: Bon bah continue alors, on fait le récapitulatif.
21: Il me reste deux questions.
0: Bon vas-y. Finis,
21: on fait Mathis, 0 points. C'est bizarre, hein.
0: C'est trop bizarre. Oh, c'est trop bizarre,
21: ouais. Nina, 3 points.
0: Mais attends, t'as fait combien de questions?
21: J'en ai 6.
0: Et Diego, t'en as combien? Parce qu'en fait, si alors... on a pas le même nombre de questions, ça marche pas.
21: Si, si, ça
0: marche. Non, parce que moi j'en ai 10.
21: C'est pas grave.
0: Diego, 1.
21: Autrement, on fait par quiz. Autrement, moi, ça me dérange pas, on fait par quiz.
0: Attends, il y a quoi après 2? 3. Après 3, il y a 4. Attends, mais il y a quoi après 4? Ah, il y a 5. 5.
20: 3, 4, 5. 5.
21: Ok, donc soit on fait par tous les quiz réunis, ou soit
20: ouais,
21: on fait un quiz chacun.
0: Ouais, on fait un quiz chacun.
21: Parce qu'on a pas même. Donc, moi, j'en ai 6, Diego, il en a 5, et Nina, il en a 10, quoi.
0: Donc, c'est pas la même chose. Ouais. J'ai à peu près le double de vous, quoi.
20: Je suis collée sur les nouvelles musiques. J'écoute la radio.
0: T'es collée ou t'es calée?
20: Je suis calée.
0: Ah oui, parce que si t'es collée,
20: c'est pas terrible. J'écoute en ce moment beaucoup, beaucoup, beaucoup, beaucoup.
0: Alors, il n'y a pas que des nouvelles. Enfin, il y a beaucoup de nouvelles.
21: On continue le quiz?
20: Ouais.
0: Vas-y.
21: Parce que ton quiz sur la musique, c'est pas maintenant.
0: Oui, oui, t'inquiète pas.
21: C'est là, juste c'est Disney, mais c'est Pixar. En fait, pour ceux qui savent pas, Disney et Pixar, c'est pas la même chose.
0: Okay,
21: ils sont juste il faut juste les filmer. Quand c'est Pixar, bah c'est aussi Disney, mais Pixar c'est eux conc. Voilà quoi. Pixar et Disney c'est différent, mais c'est aussi à Disney plus genre.
0: On voilà. Peut aussi citer Netflix parce que voilà.
21: Et aussi Amazon.
0: Et aussi Temu. Et on va s'arrêter là parce que là ça marche, le compte est bon.
21: Ok. Ah oui, purée. Non.
0: Bah oui.
21: Quel est le film Pixar?
0: Bah non. Du coup, bah, si t'es supérieur à Leclerc. Donc, quel est le film machin? Donc, vas-y.
21: Le plus connu. Quel film Pixar est le plus connu?
0: Mais non, mais Mathis!
21: Non, mais c'est bon.
0: Donc, on va citer... Qu'est-ce qu'on peut citer d'autre?
21: En tout cas, quel est le film Pixar le plus connu? Allez. On a des choix. Encanto, Cars, Toy Story 1, Les Indestructibles, Vice Versa ou Coco. Je répète, on a Encanto, Cars, Toy Story, Les Indestructibles. Vice Versa et Coco. 3, 2, 1. Donc on n'a aucun gagnant. Je vous répète, on n'a aucun gagnant. On n'a aucun gagnant car c'était Toy Story de 1996.
0: T'avais mis quoi, Diego?
20: Indestructible.
21: J'ai mis Vice Versa. Quand même, on te dit, pour toi, c'est quoi le film que tu... Tu dis un film, si t'as un film Pixar, tu vas dire déjà.
20: Cars.
21: Tu vas dire Cars.
5: Vice versa.
21: Tu vas dire Vice Versa, mais tu vas dire aussi Toy Story.
0: Mais moi, j'aurais pas dit
21: voilà.
0: Il te reste une question ou t'as fini?
21: Non, il me reste une question.
0: Vas-y.
21: Quel est le dernier film Pixar qui est sorti? Vous êtes prêts?
0: Ouais.
21: Jumpers, ou on peut le dire Hoppers. Toy Story 5. Elio. Vice Versa 2. Ouf! Pas de patrouille. Non, la Reine des Neiges.
20: Y'a pas la patrouille?
21: Mais pas de patrouille, c'est pas. Pas de patrouille, c'est pas.
20: Si, ils ont dû sortir un nouveau.
21: Mais oui, pas de patrouille, c'est pas Pixar.
0: Bah, c'est le monde des dinos.
21: Mais pas de patrouille, c'est pas Pixar. Ah c'est bon? Nickelodeon.
0: Ah oui, c'est vrai.
21: Non, mais on aura tout vu ici, quoi. Non, mais c'est fou.
20: Est-ce que tu peux répéter les
0: oui.
20: Les trucs.
21: Jumpers, Toy Story 5, Elio, Zootopie, Vice Versa ou La Reine des Neiges 3.
20: T'en as rajouté, là.
21: Non. Oui. Juste La Reine des Neiges, j'ai pas dit le mot 3, en fait. On a Toy Story 5, on a Toy Story 5, on a Toy Story... Non, ça, c'est pas... Faut dire Toy Story 5.
20: Bah, il fallait préciser.
21: Bah, Toy Story... Toy Story, c'est le 1.
0: Regardez, trop stylé mon écriture.
21: Et si tu dis Toy Story le 1, bah, elle est sortie en 1996, donc tu vas pas te dire c'est le dernier qui sort. J'ai bugué.
0: Qui sort?
21: Bon, bah, on a deux bonnes réponses. Je rigole. Hein? Là, je rigole encore une fois. Vous avez bon. Ok, donc récapitule. Donc là, c'est la fin du quiz.
0: Ouais, et du coup.
21: Mathis, 0 points.
0: Bah, Mathis, c'est pas bien, t'as pas réussi à répondre. Hein.
21: Nina, c'est 4 points. Diego, 3 points. Donc je gomme ou pas?
0: Oui, t'efface.
21: Je peux pas faire une efface.
0: Non, mais écris manche 1 Nina et après manche 2, ce sera pour toi ou Diego. Et manche 3, ce sera pour toi ou
21: Diego. Je peux avoir une efface.
0: Hop, t'es pas doué. On fait une pause musicale ou on enchaîne?
21: On va faire une pause musicale.
20: Avec.
0: Kokomo.
20: Kokomo.
21: On the Run de Kokomo.
0: On the Run de Kokomo.
21: À tout à l'heure.

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1: Et nous voici de retour dans La Tribu pour un nouveau quiz de Super Semaine. Donc ce nouveau quiz, c'est moi qui vais vous le présenter. Alors attention, c'est sur la musique.
2: Waouh.
3: Waouh.
2: Waouh.
1: Donc, vous êtes prêts?
2: Non.
1: Bah pourtant va falloir parce que je vais commencer. Je vais juste écrire. Donc j'ai des questions. Celui qui remporte le plus de questions remporte la manche. Donc je rappelle que c'est en trois manches. Une manche film que j'ai remportée il y a quelques minutes et une manche sport qui nous sera présentée par Diego juste après une juste après mon quiz et une nouvelle pause musicale. Vous êtes prêts?
2: Non.
3: Oui.
1: Eh ben, il va falloir parce que de toute façon, c'est parti. De qui est composé le duo à qui l'on doit Mélodrama?
2: Mélodrama...
1: T'écris, oui, Mélodrama, t'écris sur l'ardoise.
3: Ah, mais c'est facile en fait.
1: Il y a 5 secondes par question. 1, 2, 3, 4 et 5. Oui, et oui, eh ben, c'est un point pour les deux. Qui veut dire la réponse? Bah, vous en dites chacun un chanteur.
2: Théodora.
3: This is...
1: Oui, et c'est un point pour chacun.
2: Ça commence facile en fait. Après, ouais. Ça va être.
1: Oui, ça va être de plus en plus dur.
2: Ça va être
1: L'avant-dernière, elle est hyper facile. Mais après, c'est plus dur. Qui chante Opalite?
3: Oh là là là.
1: 5 secondes. 1, 2, 3, 4. Il faut le prénom et nom de famille. Hein. Et 5.
2: Mais tu peux en laisser plus de temps.
1: Alors Mathis, tu dis
2: Sabrina Carpenter.
1: Diego?
3: Taylor Swift.
1: Eh bien, c'est Taylor Swift.
2: Mais je connais
1: Mathis.
2: Pas moi.
3: Opalite, je connais. Elle est trop bien cette musique.
2: C'est quoi?
1: Alors
3: vous
1: c'est
3: pas la mettre.
1: Elle a écrit, elle a sorti un album l'année dernière ou au début d'année,
2: je
1: sais plus.
2: Juste pas le titre.
1: Avec plein de chansons, il y a Opalite, il y a quoi d'autre? The Fate of Ophelia aussi.
2: Je connais pas.
1: Troisième question, qui est beaucoup plus dure. Comment s'appelle la chanson de la Star Academy qui chante « Je me demande » ?
3: Et oh, attends, je crois que je sais. Hein.
1: Entre guillemets, c'est la gagnante de l'année dernière.
3: Alors là.
1: Enfin, de la saison 2025.
2: Je sais pas.
3: Ah, comment elle s'appelle ?
1: Je vous laisse 15 secondes.
3: Attends, s'il te plaît. Comment elle s'appelle ?
1: Vas-y, réfléchis, Mathis.
3: Je dis au pif, mais bon.
2: Oh, purée.
1: Alors, tu dis qui, Diego ?
3: Charlotte Cardin.
1: Ok, on va attendre que Mathis réfléchisse et qu'il écrive sa réponse pour dire si tu as bon ou pas.
3: Je crois que je sais.
1: Alors, on réfléchit. Mathis. Mathis.
3: Charlotte Cardin.
2: C'est pas
3: Cardin.
2: Bien.
1: Eh bien non, c'est pas Charlotte Cardin.
3: Eh bah ouais, t'avais pas qu'à copier.
1: Et j'en suis totalement choquée que vous la connaissez pas. Non, j'ai...
2: C'est qui?
1: C'est Ambre.
3: Ouais.
2: Oh, attends, je te dis, je voulais trop l'écrire.
3: C'est qui?
2: Je te jure, je voulais l'écrire. Mais en fait, j'ai vu que Diego, il connaissait plus sa musique que moi, du coup, j'ai écrit.
3: Mais je sais, je suis même pas les...
1: Bon, t'as de la chance, Mathis, pour une fois, je vais te laisser un point. Une chance de rattraper Diego.
3: Mais,
2: allez, mange ton sème. Ah.
1: Par contre, je vous conseille de l'écouter. Parce qu'elle est vraiment très bien, cette chanson. C'est ma chanson préférée en ce moment. Me demandez pas pourquoi.
2: Ouais. Bah pourquoi?
1: T'as dit quoi?
2: Pourquoi?
1: De quoi? Pourquoi
2: c'est ta chanson préférée?
1: Parce qu'elle est trop bien.
2: Mais si tu m'as dit me demandez pas pourquoi, tu m'as répondu quand même.
1: Oui mais ça. Quel est le titre de la chanson de Shakira parue dans un film d'animation avec des animaux?
3: Ah mais ça c'est trop facile.
1: Attention. Je zute sur ce qu'écrit Diego, par contre, je ne vois pas ce qu'écrit Mathis. Quand vous êtes prêts, vous me montrez l'ardoise, Diego. Ok, Mathis, dépêche-toi. T'as dit quoi?
2: Zoo ou ou, Zootopie.
3: Zoo ou ou.
1: Alors, le nom, c'est Zoo.
2: J'étais presque. J'ai écrit Zoo un peu. J'ai mis un Z et un O.
1: Ouais, ouais.
2: Il a mis... Est-ce qu'il a mis bon ou pas?
1: Je vais mettre un point pour tous les deux parce que bon, le titre, enfin le nom du film, c'est Zootopie 2, donc on va dire Zoo. Enfin, c'est
2: Merci.
1: Zoo de base.
3: Et Zoo.
1: Mais vous avez de la chance, comme je suis gentille, je vous mets un point chacun.
2: J'aime pas la musique.
1: À quel DJ doit-on le tube Gone Gone Gone?
2: C'est ça ou pas ta réponse?
1: Quoi? Vous écrivez DJ. À quel DJ? C'est un DJ connu qui a fait plein de chansons. Si vous savez pas, bah vous mettez un DJ au pif.
2: Ok. Je sais pas s'il est DJ, mais.
1: C'est pas DJ Serpent, c'est un autre DJ.
2: Snoop Dogg.
3: C'est pas ça, je sais qui c'est.
1: C'est qui lui?
2: Je connais pas, bah je change alors. Je change.
1: Alors.
3: J'ai été pas du tout.
1: J'écoute la réponse. Qui as-tu écrit, Diego?
3: Gims.
2: Non. Ah, alors, attends, si je sais.
1: Vas-y, Mathis.
2: Bah, je crois.
1: Tu m'as pas montré ta réponse, donc t'as voir. C'est qui?
2: Eminem.
1: Non, c'est David Guetta.
3: Mais oui,
2: je connais pas ce gars.
1: Point pour chacun. Aucun point pour chacun.
3: David Guetta.
2: Non.
1: Quelle chanson a été créée par le duo Angèle et Justice? DJ Angèle, pardon.
2: Ah bah, je crois que je... Ah, ça, je sais, en fait. Je rigole, je sais pas du tout. Est-ce que c'est français ou pas?
1: Oui, pardon. Hein? Attends. Hein? Attends, je vérifie. Je sais plus. Le nom est pas français, en tout cas.
2: Donc, ouais, donc c'est pas français, quoi.
1: En fait, non, je sais.
3: C'est bon, je le connais par cœur, ce titre. C'est le titre.
1: Bah, alors, par contre, tu connais pas l'orthographe, Diego.
3: Oui, bah... C'est...
1: T'as raison, mais t'as pas le bon orthographe.
3: Non, tu vas pas me mettre un point en moins que ça.
1: DJ Angèle et Justice. Quel est le titre de la chanson issue de leur collaboration?
2: Elle sortit il y a pas longtemps ou pas?
1: Oui. Enfin, il y a pas longtemps. Ouais, vacances. Début.
2: Mais je connais pas mal les vacances. Attends. Attends.
3: C'est comme ça?
1: Alors, dépêche-toi.
3: C'est comme ça que ça s'écrit?
1: Non. Attends.
2: Moi, j'arrive pas à tricher, là.
3: Ça se voit, il a triché.
2: J'arrive
3: pas. Mais arrête, Mathis.
2: Ah, je vais dire au
1: Alors,
2: pif.
1: Vous réfléchissez vite. Mathis réfléchit vite parce que...
2: Je vais dire au pif.
3: Et là, il va mettre la bonne réponse.
1: Mais c'est ça. C'est ce que je suis en train de me dire.
2: Pff, j'en sais rien. Attends. J'en sais rien du tout. Hein.
1: T'es fait quoi?
2: Ariana Grande.
1: Ah, Ariana Grande, c'est une chanteuse, non?
2: Bah oui.
1: Là, je te demande le titre d'une chanson.
2: Ah, bah tout dit, je change.
1: Ah, bah bravo, Diego. C'est pas deux fois le même titre. Hein. C'est face au truc en noir, parce que sinon, je l'accepte pas.
2: Tu peux commencer le refrain ou pas, Diego? Ouais. Tu peux faire ta...
1: Non, mais non, parce que sinon, tu vas donner la réponse.
3: S'il te plaît. Désolée. Bah, si Roger qui les écoute, désolée. Hein.
2: Oh bah c'est bon, j'arrête. J'ai pas la bonne réponse.
1: Et c'était What You Want.
3: What You Want.
2: Je connais pas.
1: Un point de plus pour Diego. Attention, Diego dépasse Mathis.
2: De un point en fait.
3: De deux
1: Alors,
3: points.
1: Mathis, cette chanson-là, cette question-là, elle est pour toi. Quel chanteur américain a écrit le tube I Just Might?
2: Tu te fiches un peu de moi, là. Elle est pour moi.
1: Oui, parce que c'est un cadeau, Mathis.
2: I Just Might.
3: Je l'ai, hein,
1: alors,
3: ça sert à rien.
1: Mathis, tu sais, je sais. Est-ce je suis sûre de moi que tu sais.
2: Est-ce qu'elle a détresse un peu?
1: Quel chanteur?
2: Ah, chanteur!
3: Oh. C'est ça?
1: Oui, Diego.
2: Non, mais... Tu peux recommencer? Redis la question.
3: Just Might. Gana.
2: Tu peux redire la question?
3: Là, j'ai donné un gros indice. Hein.
1: De quel chanteur américain est la chanson I Just Might? Count on Me aussi, c'est du même.
3: 24 kilos magiques.
1: Bon, ça, j'en sais rien.
2: Tu peux redire la question?
1: De quel chanteur américain est la chanson I Just Might ou Bruno Mars? C'est la même chose.
3: Mais tu viens de...
2: Ah mais oui.
1: Non, de toute façon, tu l'avais pas.
2: Si, je te promets, je te jure.
3: Ah, juste mais
2: je te promets que j'avais un truc, c'était Bruno.
3: Désolée, mais c'est la...
1: Comment j'avais la boulette dans l'usine.
2: Je te jure.
1: Non, Count on Me aussi.
2: Je te jure.
3: Bah vas-y, mets-lui un point. C'est
2: mais
3: bon.
2: Merci, je te jure.
1: Mathis, je sais que tu l'avais en tête, la musique de la langue, que t'arrivais pas à lire.
2: Parce que j'avais un truc, c'était Mars, mais j'avais pas l'autre mot.
3: Bruno Mars.
2: Est-ce que tu m'as dit le nom et le prénom?
1: Quel est le nom du nouveau single de la chanteuse Louane?
2: C'est quoi ces questions là en fait? Je veux pas donner un petit indice.
1: conduire, vivre ou boire. Conduire ou vivre ou boire.
3: Je mets au pif.
2: Oh là là.
1: Mais non, mais je viens de te dire des propositions là. Soit c'est conduire, soit c'est vivre, soit c'est boire. Tu vas pas mettre Charlotte Cardin, en plus c'est une chanteuse Charlotte Cardin. Moi je te demande le titre d'un nouveau single. Pas d'une personne qui chante.
2: C'est ça ou pas?
1: Okay.
2: C'est ça ou pas?
1: Ok, bah non, c'est pas vivre. Vous avez mis tous les deux vivre et c'est conduire.
2: Oh là là. En plus je voulais. En plus je me disais.
3: Tu nous as donné un bon indice.
1: À qui doit-on le tube Dansons pour son grand retour?
2: Dansons.
1: Un indice, cette personne va faire une énorme tournée en France. Ses concerts, ils sont pleins. Il y a.
2: Non, mais donne-moi plus d'indices.
3: Ouais, bah non, c'est beau, je l'ai.
2: Non, mais je crois que j'ai en fait.
3: C'est une artiste ou c'est un artiste?
2: C'est une artiste en fait.
3: Ah, c'est.
1: Tu voulais mettre qui au début? T'as mis qui au départ, Diego?
3: Au début, j'ai mis PLK.
1: Hein?
2: Qu'est-ce que tu racontes?
3: PLK.
2: C'est qui ça?
3: Tu connais pas le PLK?
2: Non, c'est pas grave.
3: Ouais, bah là.
1: Bon, tu mets qui du coup? Céline Dion, effectivement. Un point chacun.
2: Non, mais quand même, là-bas.
3: J'ai dit au pif, j'ai réussi à l'avoir.
1: Je rajoute un point pour Mathis, que Mathis t'a dit beaucoup plus vite que Diego.
2: Voilà, mange-toi. Du coup, on a égalité là.
1: Oui.
3: Alors. Non, ça se fait pas.
1: Qui chante la chanson New Religion? Si Mathis tu trouves, je t'enlève un point.
2: Pourquoi?
1: Pour que vous finissiez égalité.
2: Ok, du coup, nos religions. Tu vas donner un indice à tout le monde.
1: New religion.
2: Nos religions.
1: Nos religions.
3: Religion, new religion. Religion.
1: Un indice.
3: Ouais.
1: Famille. Je peux vous dire papa, je peux vous dire maman, je peux vous dire papy, je peux vous dire mamie, je peux vous dire frère, je peux vous dire sœur.
2: Pour moi, c'est ça. Hein.
3: C'est ça ou pas?
1: T'as dit qui, Mathis?
2: C'est maman.
1: Non.
3: C'est pas moi?
1: C'est pas Angèle non plus, c'est bébé Rexa.
3: Mais qui connaît ça?
2: Pourquoi j'ai écrit maman, moi? En fait, je croyais que c'était un titre, mais j'ai...
1: Alors, vous voulez que je vous joue des chansons parce que vous êtes à égalité? Enfin, des questions.
2: Oui.
1: Quel est le titre d'une chanson de Shakira sortie pour la Coupe du Monde?
2: Ah, quand même, bah, c'est facile.
3: Non, mais ça c'est. Oh,
2: attends, j'ai oublié le titre. J'ai oublié le titre, s'il te plaît, tu peux me le.
3: Mais attends. Ok, c'est bon, je l'ai laissé. Je l'avais perdu de tête. Alors que c'était il n'y a pas si longtemps que
2: ça. Ah, mais c'est beau en fait.
1: Oui, mais ça c'est pas comme ça. Oui, ça s'écrit comme ça, Mathis.
2: Voilà,
1: Diego, c'est D-A-I, D-A-I.
3: Oui, bah c'est beau.
1: Mais du coup, vous êtes encore à égalité, ce qui ne me convient pas, donc je vais vous trouver un moyen de vous départager. Qu'est-ce que je peux dire?
3: Ah, purée de pommes de terre.
1: Quels sont les deux titres de Gims qui sont sortis pour cet été?
3: Oh, ouais, facile.
1: Enfin, qu'on était beaucoup écoutés cet été, en tout cas.
3: Bah, c'est bon, je l'ai...
1: Non, par contre, si vous l'avez tous les deux, là, moi, je vais mal finir.
2: Les nouveaux qui sont sortis ou qui ont été réécoutés?
1: Qui sont sortis.
2: Parce que j'en connais une qui est sortie, hein.
1: Oui, bah, il y en a deux qui sont sortis.
2: Ah ouais?
1: Oui, je crois.
3: Yakuza.
2: Ah ouais? J'en connais qu'une.
1: Ah ouais?
3: Moi, je connais deux. Moi, je connais.
2: Est-ce que son titre, c'est un truc d'été?
1: Alors... Il y en a une.
2: Ok, bah c'est bon alors.
1: Non, je sais pas, moi j'en ai. Non, moi quand je dis ça, j'en ai deux en tête, mais je sais pas ce que t'as écrit.
2: Sous contrôle et soleil.
1: Alors moi, c'est pas celle que j'avais. J'avais soleil et spa, moi.
2: Mais quoi? Spa, elle est à quel moment? Elle est sortie en avril en fait.
1: Oui, bah elle est sortie cette année, hein.
2: Sous contrôle, elle est sortie en été.
3: Mais c'était été, c'était
1: cette année, hein.
2: C'était quoi les musiques que t'as mis là?
1: J'ai dit cette année.
3: Vive la monnaie et Yakuza.
1: De Gims, les deux?
3: Yakuza.
2: De Gims, tu te fiches de moi?
3: Bah oui, Yakuza c'est de Gims.
2: Et la vue.
3: Et Vive la Monnaie c'est Gims et la. Et je crois que c'est.
2: De cet été?
3: Ouais. C'est Mauvais Jeu, je crois.
2: Ouais, je montre un point à tout le monde parce que t'as pas la bonne réponse.
1: Ouais. Donc on va trouver une autre.
2: Non mais t'avais
1: ça. Un autre
2: quoi.
1: Moyen de vous départager. Ah si, je sais. Vous allez me chanter une chanson.
2: Bah oui.
1: Non, mais chacun votre tour, vous allez chanter une chanson.
3: Pourquoi?
1: Mais je vais vous dire un titre.
2: Enfin, ah, tu dis un titre, on va chanter la musique.
1: Ouais.
2: Tu peux pas faire français?
1: Bah non, je vais faire anglais, tu crois quoi?
2: Parce que je connais pas les titres anglais.
3: Bye bye. Et que...
1: Ça pourrait être ça, mais bon, Flemme.
2: On va se calmer quand même. On va se calmer quand même.
1: Ouais, non, mais je sais pas, vous, je vous dis quoi, moi. Qu'est-ce que je peux trouver comme question? Oh, si, je sais. On fait une pause musicale et je trouve une question pendant la pause musicale, je vous la dis après.
3: Oh là là.
1: Ça vous va? Parce que okay, là, j'ai pas d'inspi. On écoute Chaka Khan.
2: Non, ouais, on écoute
1: Like Sugar
2: de Chaka Khan. À voir.
3: À voir.
2: À tout à l'heure.

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1: Nous voici de retour pour la fin du quiz sur la de musique, dont j'ai trouvé une question. C'est un peu un défi. C'est pas facile, mais je sais pas si vous connaissez les personnes que je vais vous dire, donc vous allez devoir vous débrouiller. Pour avoir un point, il faut me citer deux titres. Mais, il y a des conditions. Vous allez me citer un titre de Monroé et trois titres d'Elena. Ah, si vous le faites, vous avez gagné.
0: C'est qui Elena?
2: C'est qui l'autre?
1: Monroé, un titre de Monroé.
0: T'es mort, hein.
1: Bah, écrivez sur vos ardoises. Un titre de
2: Monroé. Attends, purée, moi je connais un titre.
1: Oui, un.
2: Un titre.
1: Un. Et trois titres d'Elena. Donc Elena. Comme je sais que vous connaissez pas Elena, bah vous allez vous débrouiller.
2: Mais en vrai, Elena, je la connais, mais je sais pas ce qu'elle fait en fait.
0: Mais c'est qui Elena en fait?
1: Comment as-tu insulté ma chanteuse préférée en fait?
0: C'est qui Elena?
2: Mais moi j'aime pas ses musiques.
1: Mais c'est une chanteuse Elena.
0: Tu peux me chanter un bout de sa musique? De sa musique?
1: Bah non, c'est ça que je veux dire à la pause.
0: Non mais s'il te plaît, mais je connais pas ses...
2: Ok. Donc c'est parti, on a 10 secondes, 10.
1: Mais il vous faut deux titres pour avoir un point.
0: Donc je peux dire deux de Monroé.
1: Non, un de Monroé. Mais il faut que je le connaisse aussi parce que sinon ça marche pas. Un de Monroé et un d'Elena. Ou un de Monroé et trois d'Elena.
0: S'il te plaît,
1: ou deux d'Elena et zéro de Monroé.
0: Tu peux donner un indice de Elena.
1: Il y a un titre à rallonge qui est contradictoire.
0: Comment ça?
2: Tu fais quoi?
0: Arrête ça. Mais stop. Du coup, je peux donner un indice?
1: Non.
0: Ok, bah, on a 10 secondes. 10. 9.
1: Vous montrez si vous avez déjà 10, quelque chose d'écrit.
0: 7. Hein. 6. 5. 4. 3. 2. 1.
2: Il est trop raison.
1: Mathis, c'est confirmé. Diego, non. Donc, on va dire que ça passe. C'est Regarde-moi d'Elena que je... d'Elena, de Monroé que je connais.
0: Et d'Elena, tu peux pas dire des trucs, là?
1: Tout a changé, rien n'a changé. Ah, boule au ventre, vrai, mélatonine. Je sais pas, il y en a
2: c'est
1: tellement.
2: C'est toujours la même fille.
1: Oui, oui, bah si, t'as raison.
0: Tu y a... Mets mon point.
1: Gentil garçon, mauvais garçon.
0: Mets les points et bah, après tu dis le récapitulatif des points.
1: Attention, il y a 1, 2, 3, 4, 5, 6, 7, 8, 9.
0: Pour qui?
1: Pour Mathis.
2: Oui.
1: Mais attends, mais vous étiez même pas égalité en plus. Ah. Et il ouais? y a 8 pour Diego. De base, là, t'es à 10.
0: Ah ouais?
1: Là, t'es à 10 et il y a 8 pour Diego.
2: Mais...
1: Avant de mettre le point, j'ai dit ça.
2: Mais tu nous as dit, t'as triché en plus, t'as dit que Mathis, tu lui as donné...
1: Je lui ai rajouté un point, donc je lui ai enlevé le point, donc ça fait 9 et 8. Hein.
2: Mais même, tu en as rajouté 2.
0: Non,
1: ah non, j'en ai rajouté qu'un.
2: Tu es sur...
1: Non, j'en ai rajouté qu'un. Et là, je viens de l'enlever. Donc là, ça fait 9-8. Ah, je te jure, j'ai même pas compté le point là.
0: Ah, il est mauvais perdant. Ah, bah alors, ça fait quoi de perdre?
1: Donc là, Mathis, c'est nous que ça va départager.
0: T'es le seul. Moi, je rigole.
2: Moi je vais vous parler du foot et du basket.
1: Oh non, mais je suis nulle en foot et en basket.
0: T'inquiète, moi aussi.
2: On
0: fait un check de loin.
2: Check de loin.
1: On essaie de finir à égalité, hein.
2: Ouais.
1: Parce que sinon ça va pas marcher.
0: Ok, donc là Diego t'as perdu, c'est sûr. Et vu qu'on est à un partout avec.
1: Bah, faut qu'on fasse égalité pour.
0: Non, faut que je gagne pour.
1: Bah non.
0: Bah si.
1: Non, bah non.
2: Alors.
0: On commence.
2: Je vais commencer. Et alors, la finale de la Coupe du Monde de basket féminine, c'est fini il y a, je crois, une semaine. Et la finale, c'était l'équipe de France contre...
0: Mais ouais, mais c'est quoi ça? Non mais moi, je sais pas, hein.
1: Non, moi non plus, j'ai mis au pif.
0: Eh, je vais dire
1: c'est
0: au
1: ça
0: pif.
1: Ou pas? Ah, cool.
2: Alors juste, Mathis, c'est très très très bien. Ils sont arrivés en quart de finale.
0: Oh, et toi t'as mis quoi?
2: Non, ils sont arrivés
1: moi, j'ai mis les États-Unis.
0: États-Unis, du coup ils ont gagné. Qui a gagné?
2: Alors, La finale était France-États-Unis.
0: Vas-y, je
2: les
0: te
2: les, la France dominait complètement, mais dans les derniers. Dans les, après la mi-temps, on peut dire ça comme ça, je crois. Bah, après la mi-temps, bah, ils se sont fait écraser.
0: C'est pour ça que je n'ai pas entendu.
1: Mais du coup, j'ai un point.
2: Oui.
1: Bah, tu peux me loter. Parce que tu vas oublier.
0: Ok, on commence.
2: Tu t'appelles comment déjà?
1: Oh, mais non, mais Diego, t'es sérieux
0: c'est scandaleux.
1: Là?
0: Scandaleux. Scandaleux.
2: Tu t'appelles comment?
0: Scandaleux.
1: Scandaleux. Bah, tu mets un N et, ça marchera.
2: Hein?
1: Tu mets un N et ça marchera.
2: Ah oui, c'est vrai.
0: Et moi, comment t'écris mon prénom?
2: Mathis.
0: Comment t'écris mon prénom?
2: M-A-T-H-I-S.
0: Ça commence très mal.
1: T'es au courant qu'il s'est même pas cassé la tête, il a mis un M et un N. Il s'est pas cassé la tête.
0: M-A-T-Y-S.
1: T'as vu, même moi, je le sais, alors que je suis même pas dans son collège.
0: Mais tu passais plus de temps avec moi.
1: Quoi?
2: Alors.
0: On a passé plus de temps avec lui de la radio.
2: Deuxième question.

0: Du coup, tu mets un point.
1: Ouais.
0: Faut oublier
1: Mais
0: ça.
1: non, mais tu m'avais pas mis mon point avant en plus.
2: Ah merde.
1: Non, mais quel tricheur!
0: T'auras tout vu,
2: Allez,
0: quoi.
2: Mathis!
0: Y a du favoritisme ici. Hein. Ok, on
1: Ouais,
0: continue.
1: je confirme, il y a du favoritisme. Ça me va
2: alors,
1: bien. C'est pas équitable.
2: il y a eu le début de la Ligue des Champions pour le PSG.
0: Ok.
2: Paris Saint-Germain, si tu veux, Mathis.
0: Ouais.
2: Ils ont joué contre le Bratislava. Combien ont-ils, de combien à combien s'est déroulé le match? Enfin, il y a eu combien à la fin du match?
0: Alors là, par contre, je vais dire au pif, mais vu que je connais pas l'équipe.
2: Et le plus proche, il remportera. Pour? On
0: Bah
2: n'a
0: pour
2: pas
0: Paris, pour
1: le
0: Paris.
1: temps. Attends,
2: Et
1: contre qui
2: toi?
1: ils ont joué?
2: Le Bratislava.
1: Ouais, bah on va dire pour Paris quand même.
0: 3-0 pour Paris.
1: 3-1.
2: Alors, les plus proches et Mathis.
0: Allez,
2: Non,
0: mange
2: il y a combien?
1: troisième. Il y a combien?
2: Bah non, non, c'est Nina. Il y a
1: Pourquoi?
2: combien? Il y a eu 6 à 1.
1: Oui, bah oui, c'est moi la plus
0: Mais
1: proche.
0: non, mais c'est... Oh, vas-y, je vais seum.
2: Ah, mange ton seum, Mathis.
1: C'est bien dit, Diego. Bien dit.
2: Je me vois depuis tout à l'heure.
0: J'espère que je vais gagner.
2: Alors,
1: Moi,
2: regarde pas, toi.
1: je regarde pas. Attends, il y a combien de questions? Il y en a 5.
2: Je sais pas. On va voir.
0: 6-1, mec. 6-1. C'est au début de la Ligue des Champions, donc...
2: Qui va être le nouvel entraîneur de l'équipe de France?
0: Ah bah,
2: Bah
0: attends,
2: là,
0: je
2: si
0: sais
2: vous trouvez pas,
0: pas,
2: par
0: là.
2: contre.
0: Attends, je...
1: Attends, t'as des propositions ou pas?
0: Non, dis pas de
1: Ah
0: proposition.
1: non, mais moi je sais pas là.
2: Attends,
1: Ah si, je sais, mais je sais plus.
2: attends.
0: Je crois qu'il s'appelle comme ça.
2: Ok, je vais vous donner des exemples.
1: Ouais, vas-y. Tu sais comment il s'appelle au moins?
2: Oui.
1: Bah vas-y. Bah
2: Bon,
1: tu
2: je
1: mets
2: vais
1: des trucs
2: dire
1: au pif.
2: Zlatan
0: Ok.
2: ou
0: D'autres?
2: Zinedine Zidane.
0: Bah c'est... Ça c'est compliqué ça. Bah j'ai quand même... C'est de la taille quand même.
1: Attends, j'ai pas
0: Je
1: fini.
0: C'est de la taille quand même. Il faut vraiment être débile pour pas savoir ça.
2: Bah oui,
0: Je rigole,
2: bah.
0: c'est
2: Vous
0: Zinedine
2: avez
0: Zidane. Non
2: écouté.
0: mais c'est quoi
1: J'ai
0: ta...
1: bien fait de pas
0: Non
1: t'écouter,
0: mais
1: hein.
0: une chance sur deux quoi. C'est
1: Je sais
0: quoi
1: même pas qui
0: ça?
1: c'est Zlatan, moi.
0: Moi je connais. Bon.
2: Zlatan, c'est un joueur de foot.
0: Moi pas pour tout le monde du coup. Bah
1: Ouais,
0: prochaine
2: ouais.
0: question.
2: Alors, prochaine question. Dernière question. Cette
1: Je vais te
2: question
1: tuer
2: vaut 5 points.
1: en tête.
2: Et celui qui l'aura?
0: Bah, il a gagné quoi.
2: Ouais.
1: Ouais, voilà.
0: Oui.
1: Oula.
2: Qui a marqué le plus de buts? Je veux les 3 premiers joueurs. Enfin,
0: La Coupe du Monde?
2: ouais, et non, dans toutes les Coupes du Monde. D'accord,
0: Ah!
2: genre,
0: Ok.
2: depuis le début de la Coupe du Monde.
0: Ok, c'est bon, facile.
2: Vous m'en donnez 3, il faut que celui qui en a le
0: Ok,
2: plus
0: comment il s'appelle? Comment il
2: gagne.
0: s'appelle? Purée, comment il s'appelle? Comment il s'appelle? Il est mort il y a pas longtemps. Il est mort il y a pas longtemps. C'est lui ou pas? Oui. Par contre, j'espère que t'as regardé sur internet ou pas?
2: Bah oui.
0: Ok, c'est bien. Comment il s'appelle? Déjà, il y en a
1: Alors moi
0: deux.
1: j'en sais rien, je m'au pif, hein. Et je mets que des personnes qui existent maintenant parce que je sais pas.
0: Attends, mais comment il s'appelle?
2: Et ils existent tous aujourd'hui.
1: Par prévention.
0: Ah, mais il y en a un, c'est un grand. Ok.
2: Silence.
0: 3, ok, c'est parti. 3.
1: Non, attends, j'ai pas fini. J'en ai mis qu'un.
2: 10, 9, 8, 7, 6, 5, 4, 3, 2, 1.
0: T'as mis quoi? T'as mis quoi?
1: J'ai mis des catastrophes.
0: T'as mis quoi?
2: Alors, je vais vous dire, t'en as un de bon.
0: Mbappé, il est premier quand même.
2: Bah oui.
0: Ok.
2: Et t'en as un de bon.
0: J'en ai un?
2: Et non, deux, pardon.
0: Parce que c'est rien.
2: Alors, en premier, il y a Kylian Mbappé, du coup.
0: Parce que c'est qu'il a
2: En
0: pas joué.
2: deuxième, Lionel Messi.
0: Ok.
2: Et en troisième, Gerd Müller.
0: Ah, purée, bah t'as mis quoi? Ah! Du coup, c'est toi, t'as perdu! Ah, t'as perdu!
1: C'est pas
2: Le
1: gentil de
2: grand
1: faire des questions.
2: vainqueur.
1: Non, fallait en mettre trois, non? Trois bons, non?
2: Le grand vainqueur.
0: Bah alors.
1: Ça se fait pas de mettre une question à 5 points au début.
2: Et Mathis.

0: Voilà.
1: Ça se fait pas.
2: Avec
1: c'est d'affiche.
2: 1, 2, 3, 4, 5, 6, 7, 8.
0: Enfin, en vérité,
2: cinq,
0: de toute façon, je m'en fous.
2: Six,
0: parce que,
2: hé,
0: Diego,
2: sept,
0: en classement général, il y a Mathis, Nina et Diego en dernier.
2: Bah oui.
0: T'as perdu.
2: Et Mathis avait 7 bonnes réponses. Et Nina en avait 3.
1: Non, en fait, non, il en avait 3 aussi. Juste que t'as mis une question d'abord.
3: Du coup, le grand gagnant de tous les manches 1, c'est Nina qui gagne.
2: Alors là, il y a juste eu un débat entre ardoise et ardoise.
1: Mais c'est vrai ce que je mets en même temps.
2: Bon, on va peut-être se dire au revoir.
1: Non, attends, non, attends.
2: Ou alors, vous avez quelque chose à vous dire?
1: Attends, j'ai pas fini.
2: Oula, ça change sur les ardoises. Bon, après, il faudrait qu'on pour un pourcelier. Oui, oui.
1: Ah, ah. Non, je suis une fille, je suis pas un gars, donc ça marche pas ce que j'ai écrit. Pour, pour moi.
3: C'est pas vrai, ça, par contre.
1: Ah,
3: du coup, bon, manche 1, c'est Nina qui a gagné.
2: Oui,
3: et
2: ouais.
3: Manche 2, bah, c'est moi. Et manche 3, c'est moi.
1: Oui, mais est-ce qu'il y a eu du favoritisme en manche 3?
3: Donc,
2: favoritisme?
3: Mais quel favoritisme que tu me parles? Donc, okay, donc, top 3 classement. Déjà, il y a moi. Déjà. Il y a Nina, il y a Diego avec 0.
1: Non, mais moi j'ai 1, j'ai pas 0. Mais t'es pas
3: deux.
1: Dans le même bateau que Diego.
3: Et moi j'ai 2. Voilà. Donc, on vous dit au revoir.
2: Ouais.
1: Et au revoir. Donc, on va clôturer l'émission avec.
3: Cirche partie de l'abattu. Je crois que ça se prononce comme ça.

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6: Bonsoir à toutes et tous. 2,40€ pour le litre de gasoil, plus de 2,15€ pour celui de l'essence. Les prix des carburants continuent de battre des records et ils étaient au cœur de deux réunions de crise à Matignon aujourd'hui. Pour calmer la colère qui monte, le gouvernement réfléchit à étendre les aides ciblées, notamment pour les professionnels les plus impactés. C'est le cas de Gaëlle Cana, infirmière libérale et présidente du collectif des infirmiers libéraux en colère. Elle consacre désormais près de 400€ par mois rien que pour faire le plein.
7: Il y a deux mois, on était environ entre 65 et 70€ au grand maximum. Donc 80€ sur un réservoir de 40 litres, mais c'est absolument énorme en fait. Et j'en suis même hier, j'étais pas à sec, mais j'ai complété mon plein en me disant que ça allait encore augmenter dans les jours qui arrivent et que peut-être j'allais économiser 3€ en faisant ça. Enfin, c'est ridicule, mais on en est là en fait. J'ose même pas imaginer ce que ça va représenter en augmentation. Parce que comme ça augmente de façon vertigineuse, au début je me suis dit que ça va augmenter à peu près de 50€ par mois, ce qui est déjà beaucoup, mais j'ai peur en fait que on soit à encore plus que ça. Et donc, j'ai des soins que je fais quasiment à perte.
6: Et la ministre de la Mer et de la Pêche était-elle aujourd'hui aux côtés des pêcheurs de Méditerranée? Catherine Chabot a promis de poursuivre les aides au secteur. Un plan d'urgence pour la petite enfance, il a été annoncé par la ministre de la Santé Stéphanie Rist. 90 millions d'euros sont débloqués sur 2 ans. Des fonds dédiés en particulier à 3000 crèches situées dans les territoires les plus fragiles, mais aussi pour renforcer l'accueil individuel, précise le ministère. Emmanuel Macron face à Donald Trump. Les deux dirigeants se rencontrent à New York en marge de l'Assemblée générale des Nations Unies. Elle débute demain. L'entretien est prévu à 17h35 heure locale, soit à 23h35 à Paris. Et l'Elysée promet des échanges en toute franchise. Dernier mot de foot avec le premier entraînement des Bleus version Zidane en ce moment à Clairefontaine. L'équipe de France prépare les 4 matchs à venir en Ligue des Nations. Ce sera sans Warren Zaïre-Emery, blessé à un adducteur. L'attaquant est remplacé par un autre joueur parisien, Marc-Ness Akliou. Bonne fin de journée.
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9: Bonjour, c'est Nina et Angèle pour la radio La Tribu. On est au Forum des associations devant le centre de l'outil en main. Est-ce que vous pouvez vous présenter en quelques mots s'il vous plaît?
10: Alors l'outil en main est une association qui initie les enfants à différents métiers manuels. À Saint-Nazaire, on a 20 ateliers, donc on reçoit 40 enfants le mercredi et on est une 60aine de bénévoles. Et le principe, c'est pendant 3 mercredis, un enfant découvre un atelier et au bout de ces 3 mercredis, il va visiter et découvrir un autre atelier. Voilà.
9: Et vous êtes bénévole dans un atelier spécial ou pas?
11: Je suis dans l'électricité et le petit électroménager. C'est-à-dire qu'on enseigne aux enfants de pouvoir se débrouiller par eux-mêmes tout en respectant les normes. C'est-à-dire qu'ils peuvent monter un interrupteur ou le démonter. Ils font différents types de schémas et en plus, ils reproduisent ce qu'ils ont fait en schéma sur un support.
9: C'est adressé aux jeunes de quel âge à quel âge à peu près?
11: Entre 10 ans et 14 ans.
9: Et un cycle, c'est 2 ans du coup. Bon bah merci.
11: Je vous en prie.
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6: Excellente idée.

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6: Bonsoir à tous. Le baril de Brent est repassé ce soir sous la barre des 100$, tandis que son équivalent américain a perdu plus de 5%. Hier, le prix du litre de gasoil atteignait 2,41€ en moyenne en France. C'est du jamais vu. Une flambée des prix qui impacte directement l'activité des infirmiers à domicile. Ils réclament une revalorisation des frais de déplacement immédiatement. En parallèle, l'approvisionnement en gaz ne devrait pas poser de problème cet hiver. C'est en tout cas ce qu'a déclaré la porte-parole du gouvernement, Maude Bréjon, qui reconnaît toutefois que la situation reste sous tension tandis que le conflit perdure au Moyen-Orient. La facture devrait augmenter cette année de l'ordre de 120€ selon la Commission de régulation de l'énergie. Une rencontre au sommet. Emmanuel Macron va échanger avec Donald Trump à New York ce soir. Le président français et son homologue américain vont évoquer ensemble le conflit entre la Russie et l'Ukraine. Il s'agira pour Emmanuel Macron de convaincre son homologue américain de maintenir l'effort de soutien à l'Ukraine et de renforcer la pression à exercer sur la Russie. Le locataire de la Maison-Blanche rencontrera ensuite demain Volodymyr Zelensky. La campagne de la primaire socialiste s'embrase après les propos de Ségolène Royal contre Raphaël Glucksmann, son concurrent. L'ancienne ministre l'a qualifié de stagiaire qui n'a jamais géré quoi que ce soit dans sa vie. La commission d'organisation de la primaire socialiste lui demande de revenir à une attitude plus respectueuse. Cet incendie en cours au sud de Perpignan, le feu serait parti d'une zone de végétation et se propagerait rapidement. 35 hectares ont déjà été parcourus par les flammes. Les sapeurs-pompiers sont déployés au sol avec l'aide de moyens aériens. Et puis le prix littéraire FNAC a été décerné aujourd'hui à Télisson Aurélien pour « C'était ça ou mourir », l'un des romans phares de la rentrée littéraire. Le prix FNAC est l'un des premiers de la saison. Il récompense donc ce primo-romancier de 38 ans qui habite à Ottawa, au Canada, après avoir quitté Haïti en 2010. Belle soirée à tous, à notre écoute.
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8: Bonjour, c'est Nina et Angèle pour la radio La Tribu. On est au Forum des associations, devant le centre de l'outil en main. Est-ce que vous pouvez vous présenter en quelques mots, s'il vous plaît ?
9: Alors, l'outil en main est une association qui initie les enfants à différents métiers manuels. À Saint-Nazaire, on a 20 ateliers. Donc, on reçoit 40 enfants le mercredi et on est une soixantaine de bénévoles. Et le principe, c'est pendant 3 mercredis, un enfant découvre un atelier. Et au bout de ces trois mercredis, il va visiter et découvrir un autre atelier. Voilà.
8: Et vous êtes bénévole dans un atelier spécial ou pas ?
10: Je suis dans l'électricité et le petit électroménager. C'est-à-dire qu'on enseigne aux enfants de pouvoir se débrouiller par eux-mêmes tout en respectant les normes. C'est-à-dire qu'ils peuvent monter un interrupteur ou le démonter. Ils font différents types de schémas et en plus, ils reproduisent ce qu'ils ont fait en schéma sur un support.
8: C'est adressé aux jeunes de quel âge à quel âge à peu près ?
10: Entre 10 ans et 14 ans.
8: Et un cycle, c'est 2 ans du coup. Bon bah merci.
10: Je vous en prie.
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You Really Got Me de The Kings dans la tribu. Cette chanson parue en single en 1964 est devenue un classique du rock et une des chansons les plus jouées parmi les guitaristes débutants. Elle est même considérée par certains comme le premier morceau de hard rock. Du côté de la reprise, c'est les deux filles du groupe britannique Robot in Disguise que l'on découvre dans la tribu.

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